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1: Il y a quelque temps en arrière déjà, nous avions eu l'occasion d'étudier ensemble différentes caractéristiques du sermon inaugural de Jésus. Ce sermon que Jésus va donner sur la montagne devant des milliers de gens et qui va commencer véritablement son ministère. J'aimerais aujourd'hui prendre quelques éléments encore de ce sermon sur la montagne, comme on l'appelle, qui se trouve dans l'évangile de Matthieu au chapitre 5. C'est un texte d'une grande richesse et j'aimerais ce matin encore en extraire pour nous un encouragement à nous engager envers le Seigneur avec tout ce que nous avons. Jésus se tient devant des milliers de gens. Ils sont là répartis sur la colline et Jésus va prêcher. On attend de savoir qui est ce nouveau prédicateur. On se demande de quel parti politique il est. Et à peine Jésus a ouvert la bouche, on a compris qu'on a affaire à quelqu'un de différent de ce que l'on attendait. Les premières paroles qu'il va donner ne vont déjà pas rentrer dans ce qu'ils sont habitués d'entendre. Ils comprennent que cet homme est véritablement un révolutionnaire. Heureux les pauvres en esprit, car le royaume des cieux est à eux. Dans la mentalité des gens de ce temps-là, les pauvres en esprit, ce ne sont pas eux qui sont heureux. Dans la mentalité des gens de ce temps-là, les heureux, ce sont les riches, ce sont les bien placés, ce sont les grands, ce ne sont pas les pauvres en esprit. Et c'est pour eux que Jésus est venu, les pauvres en esprit. Dans le commentaire qu'elle écrit, Ellen White, dans son livre « Heureux ceux qui » dit ceci. Ces paroles avaient frappé à la racine même de leur pensée et de leur conception. Et obéir à ces enseignements demandait de leur part un changement dans les habitudes de pensée et leurs actions. Cela impliquait un renversement de la structure établie par les rabbins depuis des générations. Ainsi, bien que le cœur du peuple s'ouvrait à ces paroles, peu se trouvaient prêts à les recevoir comme guide de leur vie. Ce que Jésus présente ici est véritablement révolutionnaire. C'est quelque chose qu'ils n'ont pas encore entendu. C'est quelque chose auquel ils ne s'attendent pas. Et pourtant, tout dans ce que dit Jésus leur rappelle ce qu'ils connaissent déjà. Jésus se présente sur cette montagne comme en fait le nouveau Moïse. Celui qui leur dit « On vous a dit, mais moi je vous dis ».

Et tout le monde se souvient que Moïse, à la fin du livre du Deutéronome, au chapitre 28, va donner son testament avec 7 bénédictions et juste après avec 7 malédictions qui correspondent. Vous pouvez relire le livre du Deutéronome au chapitre 28 et vous allez voir que ces bénédictions se répartissent en 7 chapitres et que les malédictions qui correspondent sont aussi réparties en 7 chapitres. Jésus commence son discours avec 8 bénédictions. Heureux ceux qui. Et les malédictions vont venir. Nous les trouvons dans le même évangile de Matthieu, chapitre 23, où à nouveau, Jésus va s'adresser aux gens de son temps en disant « Malheur ! Malheur à vous, scribes et pharisiens hypocrites !» Curieusement, les 8 malédictions de Matthieu 23 correspondent aux 8 bénédictions de Matthieu, chapitre 5. On a généralement compris les béatitudes comme une liste de bénédictions adressées à des gens différents. Les pauvres en esprit, les affligés, les doux, ceux qui ont faim et soif de justice, etc. J'aimerais vous suggérer ce matin que ce que Jésus présente ici n'est pas une liste disparate de bénédictions sur les uns ou sur les autres, mais en réalité un programme, une marche avec Dieu. Ce qui se produit dans notre vie quand on accepte d'être au départ ces pauvres en esprit qui ont besoin d'un sauveur. Non pas seulement une liste, mais une progression, différentes étapes dans notre marche avec Dieu. Je vous propose de réviser rapidement ces étapes de notre marche avec Dieu. La première béatitude dans Matthieu chapitre 5 au verset 3 dit « Heureux les pauvres en esprit, car le royaume des cieux est à eux. » C'est une première étape par laquelle on reconnaît notre pauvreté spirituelle. Il n'est pas ici question des pauvres malades mentaux, de ceux dont l'esprit n'est pas clair par la maladie. Il est question de ceux qui reconnaissent leur pauvreté spirituelle, leur pauvreté morale, ceux qui reconnaissent leur incapacité, ceux qui se sentent démunis et qui reconnaissent avec humilité qu'ils ne peuvent rien par eux-mêmes. Heureux les pauvres en esprit. Finalement, ceux-là, ces pauvres en esprit, ce sont ceux qui viennent avec cet esprit de confession et qui reconnaissent ce qu'ils sont, c'est-à-dire rien ou pas grand-chose. Ce sont ceux qui se retrouvent dans cette parole de Jésus, un peu plus loin dans l'évangile selon Marc, au chapitre 2 et au verset 17. Jésus dit ceci, évangile selon Marc, chapitre 2, verset 17. Jésus, ayant entendu cela, leur dit, « Ce ne sont pas ceux qui se portent bien qui ont besoin de médecins, mais les malades. Je ne suis pas venu appeler des justes, mais des pécheurs. » Ce sont ceux-là que Jésus est venu servir, ce sont ceux-là que Jésus est venu appeler, ceux qui se reconnaissent pauvres, ceux qui confessent leur pauvreté, leur incapacité, qui reconnaissent qu'ils ont besoin d'un sauveur. Si vous tournez dans l'évangile de Matthieu au chapitre 23, où se trouvent les malédictions, la première que Jésus prononce au verset 13 correspond à ce que nous venons de voir dans les bénédictions. Matthieu chapitre 23, verset 13. Je vous invite ce matin à garder votre doigt d'un côté dans Matthieu chapitre 5 et de l'autre côté dans Matthieu chapitre 23. Nous allons passer de l'un à l'autre pour comparer ces passages. Au verset 13, il est dit « Malheur à vous, scribes et pharisiens hypocrites, parce que vous fermez aux hommes le royaume des cieux. Vous n'y entrez pas vous-même et vous n'y laissez pas entrer ceux qui veulent entrer. » Voilà, il est question là aussi du royaume des cieux. Et Jésus leur reproche de fermer le royaume des cieux à ceux qui veulent y entrer. Ils se considèrent comme les gardiens de ces gens, ayant pouvoir sur eux pour les garder dans cette pauvreté et les empêcher d'aller vers celui qui peut leur donner ce dont ils ont besoin. Heureux les pauvres en esprit, un esprit de confession, de reconnaissance de notre besoin. La deuxième béatitude dit ceci dans Matthieu 5, verset 4, « Heureux les affligés, car ils seront

0: consoler. C'est l'état d'esprit qui correspond à la suite de cette démarche avec Dieu. Quand on réalise notre besoin, on en est profondément affligé. On souffre d'être dans cet état. On est affligé par notre condition de pauvreté. Certains ne s'en lamentent pas. Ce sont les propres suffisants qui n'ont besoin de rien et de personne. C'est Laodicée dans l'Apocalypse qui n'a besoin de rien. Tout va bien. Mais heureux, dit Jésus, sont ceux qui sont affligés par leur état, par leur pauvreté. Heureux sont ceux qui se considèrent sans ressources et qui appellent au secours. Les affligés, ce sont ceux qui, démunis, appellent Dieu au secours pour qu'il vienne les consoler, les soutenir, les reconstruire. La parole de Jésus, dans cette parabole que vous connaissez, le publicain et le pharisien, s'adresse justement à ce genre de gens. Regardez dans l'évangile de Luc, au chapitre 18, par exemple, où Jésus raconte cette parabole et il met dans la bouche du publicain ce que ces affligés pourraient dire. Évangile selon Luc, chapitre 18, au verset 13, il est écrit ceci. Évangile selon Luc, chapitre 18, le verset 13. Le publicain, se tenant à distance, n'osait même pas lever les yeux au ciel, mais il se frappait la poitrine en disant, « Ô Dieu, sois apaisé envers moi qui suis un pécheur. » Voilà la situation de ceux qui sont affligés, affligés par leur état, par leur condition, par leur pauvreté. Ils en souffrent et ils appellent au secours. Maintenant, si vous regardez de nouveau dans Matthieu au chapitre 23, la deuxième malédiction qui est prononcée, au verset 14, il est dit ceci. « Malheur à vous, scribes et pharisiens hypocrites, parce que vous dévorez les maisons des veuves et que vous faites pour l'apparence de longues prières, à cause de cela vous serez jugés plus sévèrement. » Les voilà les affligés, les veuves et tous ceux qui sont derrière ces veuves et qui représentent ceux qui sont dans la misère, dans la souffrance, dans la difficulté. Ils sont en fait les victimes de ces gens-là et c'est la raison pour laquelle Jésus le leur reproche. Ils n'apportent pas la consolation, ils aggravent la situation des affligés. La troisième béatitude dans l'évangile selon Matthieu au chapitre 5 dit ceci. Pour employer un langage plus courant, heureux ceux qui sont doux, car ils hériteront la terre. Cette phrase déjà ne correspond pas à la réalité de beaucoup de gens à cette époque-là, ni aujourd'hui. Parce que les doux ne sont pas ceux qui gagnent. Ceux qui veulent conquérir la terre doivent être violents, agressifs, directifs. Ce sont ceux qui dominent les autres, autoritaires. Et Jésus dit non, c'est pas comme ça que ça marche. Ceux qui hériteront de la terre, ce sont les doux. C'est à eux qu'elle appartiendra. Par ce moyen, Jésus montre que son royaume n'a aucune mesure avec notre royaume. C'est un autre royaume. Il n'a rien à voir. Il a d'autres valeurs. Il a d'autres bases. Il a même un autre roi. Alors quand on reconnaît notre besoin, première béatitude, quand on souffre de ce besoin et qu'on appelle au secours, deuxième béatitude, à ce moment-là, on vient tel qu'on est à Christ et on lui demande de nous donner sa grâce. Et on la reçoit parce qu'on se rend compte qu'on n'a pas d'autre choix que de recevoir la grâce de Dieu. On se rend compte à ce moment-là de la dette immense que l'on a envers lui et de l'amour immense qu'il a envers nous de nous remettre cette dette, si l'on peut parler ainsi. Jésus a raconté une parabole qui illustre ce fait-là. Un peu plus loin dans l'évangile de Matthieu, encore au chapitre 18, vous vous souvenez, Jésus raconte cette parabole de l'ouvrier infidèle, du serviteur trompeur. Et un jour, le maître se décide de faire les comptes, et il se rend compte que ce serviteur-là a une dette gigantesque. Alors il l'appelle. Et ce serviteur va pleurer pour que sa dette lui soit remise. Le maître, pris de pitié, va lui remettre son énorme dette. Et puis en sortant, il va rencontrer quelqu'un qui lui doit 3 fois rien. Et il va le faire mettre en prison pour qu'il lui paye ce qu'il lui doit. Le maître entend parler de cela et lui parle. C'est dans l'évangile de Matthieu, au chapitre 18, au verset 32. Alors le maître fit appeler ce serviteur et lui dit, « Méchant serviteur, je t'avais remis en entier ta dette, parce que tu m'en avais supplié. Ne devais-tu pas aussi avoir pitié de ton compagnon, comme j'ai eu pitié de toi ?» Voilà, c'est l'esprit de celui qui est devenu doux, qui a compris l'immensité de la grâce de Dieu lorsqu'elle lui est offerte, et qui est prêt aussi à la présenter aux autres. C'est celui qui reconnaît l'immensité de l'amour de Dieu et qui, frappé par cela, l'offre aussi aux autres. Celui qui devient doux et humble de cœur, comme celui dont il veut suivre maintenant l'exemple. Mais si vous tournez maintenant quelques pages pour retourner dans Matthieu chapitre 23, au verset 15, se trouve la troisième malédiction. Et Jésus dit, « Malheur à vous, scribes et pharisiens hypocrites, parce que vous courez les mers et la terre pour faire un prosélyte. Et quand il l'est devenu, vous en faites un fils de la géhenne 2 fois plus que vous. » Ce n'est pas le ministère de la douceur dont Jésus parle ici, c'est du prosélytisme, c'est-à-dire constituer un club de gens qui travaillent pour eux. Ce n'est pas de l'évangélisation, parce que l'évangélisation consiste à apporter la bonne nouvelle à ceux qui en ont besoin pour qu'ils deviennent eux aussi des doux et humbles de cœur. Jésus en veut après ces gens qui n'apportent pas sa douceur à lui, mais ils apportent leurs lois, leurs traditions, leurs exigences, pour en faire, comme il le dit, des fils de la géhenne 2 fois pire que vous. Ils n'ont pas apporté l'évangile de la douceur et de la paix. Dans Matthieu chapitre 5, la quatrième béatitude dit ceci, au verset 6, « Heureux ceux qui ont faim et soif de la justice, car ils seront rassasiés. » C'est la quatrième étape dans notre marche avec le Christ. On reconnaît notre pauvreté, on reconnaît notre besoin. Et puis, on est affecté par ce besoin, on souffre de notre limite et on reçoit la grâce de Dieu qui commence à nous transformer. Celui qui nous a reçus est d'un amour immense. Nous sommes invités à l'offrir aux autres. Mais on se rend compte que la justice de Jésus n'est pas encore enracinée parfaitement en nous. C'est à ce moment-là qu'on a soif et faim de la justice de Christ, qu'elle soit en nous, qu'elle soit aussi autour de nous. Et pour faire comprendre à quel point c'est un besoin profond et intense, non pas un désir superficiel, Jésus va parler de ce qui est le plus fort, la faim, la soif. C'est un désir réel de tout notre être, ce n'est pas une démarche intellectuel ou même stratégique pour être un bon chrétien. C'est une recherche profonde de cette justice qui est seule en Jésus. On voudrait être ce réceptacle de cette justice. On voudrait être, comme dit les Écritures, le temple du Saint-Esprit et qu'il vienne en nous et qu'il y fasse ce travail qui est encore à accomplir. Non pas seulement nous considérer comme justes, mais que nous puissions devenir les justes disciples de Jésus. Il y a cette soif de la justice, et la promesse qui va avec. Ils seront rassasiés. Mais lorsque vous regardez maintenant dans Matthieu 23 les malédictions, vous retrouvez une malédiction contre ceux qui ne veulent pas la justice de Jésus. Verset 16, « Malheur à vous, conducteurs aveugles, qui dites, si quelqu'un jure par le temple, ce n'est rien, mais si quelqu'un jure par l'or du temple, il est engagé, insensé et aveugle. » Ils sont là en train de pinailler sur les détails de leur serment. Et Jésus leur dit, mais de quoi vous parlez, insensés et aveugles? Vous êtes là en train de faire des magouilles, de faire des mensonges, de faire de la politique, de faire toutes sortes d'affaires pour vous justifier vous-même de ce que vous avez fait. Et la justice de Dieu là-dedans, c'est la vôtre que vous recherchez. Cette faim et cette soif de l'action de Jésus, elle n'est pas là. Pourtant, dans l'évangile de Jean, Jésus dit ce qu'il en est de ceux qui aiment sa justice. Regardez dans l'évangile de Jean au chapitre 14. Vous savez qu'il y a dans ce chapitre une promesse extrêmement importante qui est répétée de plusieurs manières. La promesse de l'Esprit de Dieu qui est envoyé à ses disciples. Et il est dit au verset 23, évangile de Jean chapitre 14 verset 23, « Si quelqu'un m'aime, il gardera ma parole et mon Père l'aimera. Nous viendrons à lui et nous ferons notre demeure chez lui. » Autrement dit, par l'action du Saint-Esprit, nous pouvons être le réceptacle de la présence de Jésus et de Dieu le Père. Les versets qui suivent nous disent que quand Jésus demeure en nous, nous portons beaucoup de fruits. Non seulement nous sommes considérés comme justes, mais nous devenons justes par sa grâce. C'est exprimé dans ce passage tiré du livre « Jésus-Christ » par Ellen White, où elle dit ceci, à la page 25. « Christ a été traité selon nos mérites, afin que nous puissions être traités selon ses mérites. Il a été condamné pour nos péchés auxquels il n'avait pas participé, afin que nous puissions être justifiés par sa justice à laquelle nous n'avions pas participé. Il a souffert la mort qui était la nôtre, afin que nous puissions recevoir la vie qui est la sienne. » Voilà de quoi ces gens ont faim et soif. C'est de cela, de tout ce qu'ils n'ont pas et que Jésus donne. Malheur à ceux qui ne veulent pas cette justice-là et qui cherchent la leur propre justice. Dans Matthieu chapitre 5, la cinquième béatitude de Jésus dit « Heureux les miséricordieux, car ils obtiendront miséricorde. » C'est là la cinquième étape dans notre marche avec Jésus. Parce que lorsque nous recevons cette justice de Jésus, lorsque notre faim, notre soif est enfin satisfaite, alors nous sommes libérés de ce que nous appelons dans notre langage le salut par les œuvres, c'est-à-dire la nécessité de construire notre justice à nous. Nous en sommes libérés, ce n'est plus nécessaire de faire pour soi-même. À partir de ce moment-là, nous faisons pour les autres. Ça s'appelle le service. Les miséricordieux, ce sont ceux qui commencent à faire non pas pour eux, mais à faire pour les autres, et qui répandent la miséricorde qu'ils ont reçue aux autres. Les miséricordieux, ce sont ceux qui, touchés par la grâce de Dieu, ont compris que Dieu leur demande maintenant de servir les autres. Jusque-là, peut-être, ils se sont servis eux-mêmes, mais Jésus les invite à un nouveau programme. Servir les autres, être miséricordieux pour les autres. Et cette miséricorde leur garantit de recevoir eux aussi la miséricorde des autres et la miséricorde de Dieu. Ils obtiendront miséricorde eux aussi parce qu'ils sont pécheurs, ils sont faillibles, ils font des erreurs, tout plein. Mais c'est beaucoup moins grave quand on a quelqu'un de humble qui sert et qui fait des erreurs que quand on a un propre juste devant soi et qui prétendent jamais se tromper. La malédiction correspondante se trouve dans Matthieu chapitre 23, à partir du verset 23. Matthieu chapitre 23, verset 23, Jésus dit « Malheur à vous, scribes et pharisiens hypocrites, parce que vous payez la dîme de la menthe, de la nette et du cumin, et que vous laissez ce qui est plus important dans la loi, la justice, la miséricorde, la fidélité, c'est là ce qu'il fallait pratiquer, sans oublier les autres choses. » Il parle justement là de cette miséricorde qu'ils ont complètement oubliée. Ils ont considéré que leur fidélité leur servait à eux. Mais la miséricorde pour les autres, ils l'ont oubliée. Ça ne fait pas partie de leur loi à eux. Leur loi, c'est être fidèle dans tout ce qu'on leur demande pour accumuler des bons points pour le royaume des cieux. Là encore, Jésus leur reproche d'avoir laissé de côté la miséricorde. La sixième béatitude qui se trouve dans l'évangile de Matthieu au chapitre 5 dit ceci au verset 8. Heureux ceux qui ont le cœur pur, car ils verront Dieu. Cette sixième étape est la suite logique de l'autre. Quel est donc le meilleur moyen de purifier notre cœur, si ce n'est que de nous mettre au service de Dieu pour accomplir son œuvre? Ceux qui ont ce cœur pur, ce sont ceux qui se sont purifiés dans le service, parce qu'ils se sont rendus compte qu'autour d'eux, le besoin est immense et que Dieu y pourvoit par leurs moyens. Ils se rendent compte que cette parole des Écritures s'applique à eux. Regardez par exemple dans le psaume 24. Au début du psaume 24, dans les versets 3 et 4, il est dit ceci. Psaume 24, versets 3 et 4. Qui pourra monter à la montagne de l'Éternel? Qui s'élèvera jusqu'à son saint lieu? Celui qui a les mains innocentes et le cœur pur. Voilà la réponse. Et vous vous souvenez, cette béatitude disait « Heureux ceux qui ont le cœur pur, car ils verront Dieu ». C'est exactement ce que le psaume dit. Ceux qui pourront monter à la montagne de l'Éternel, se présenter dans son saint lieu, c'est qui? Ceux qui auront les mains innocentes et le cœur pur. Ils comprennent que cette parole s'applique à eux et qu'ils verront Dieu. Combien d'entre nous souhaiterait rencontrer le Seigneur Jésus, marcher avec lui comme les disciples l'ont fait? Jésus a fait la promesse qu'il reviendrait pour tous ceux qu'il aime d'un cœur pur. La malédiction qui va avec se trouve dans Matthieu chapitre 23 au verset 25. Matthieu chapitre 23 verset 25. Malheur à vous scribes et pharisiens hypocrites, parce que vous nettoyez le dehors de la coupe et du plat, et au-dedans, ils sont pleins de rapines et d'intempérance. Pharisien aveugle, nettoie premièrement l'intérieur de la coupe et du plat, afin que l'extérieur aussi devienne net. Le cœur pur, c'est un travail qui se fait par l'intérieur. Alors que l'on est engagé au service, le Seigneur fait ce travail parce que c'est lui seul qui en a la clé. Mais malédiction à ceux qui pensent qu'ils vont pouvoir le faire par eux-mêmes. Malédiction à ceux qui, comme le dit Jésus, vont prétendre être purs en nettoyant le dehors seulement, l'extérieur, le visible, l'apparence. C'est à eux que Jésus adresse cette malédiction. Parce que ce n'est pas le cœur qui est pur, c'est seulement le dehors, c'est-à-dire simplement pour paraître aux yeux des autres. Ce que le Seigneur voulait, c'est l'intérieur transformé et purifié. Malheur à ceux qui prétendent être purs simplement pour l'extérieur, pour la galerie, pour l'église, pour ceux qui les entourent, pour leur réputation. La septième béatitude dans l'évangile selon Matthieu au chapitre 5, au verset 9, dit ceci. Heureux ceux qui procurent la paix, car ils seront appelés fils de Dieu. C'est ce que les contemporains de Jésus pensaient être tous. Et Jésus sous-entend là que ne sont véritablement fils de Dieu que ceux qui procurent la paix. Ceux qui ont le cœur pur, dont on parlait à un instant, par leur service, deviennent des ambassadeurs. Ambassadeurs de quoi? Alors la parole de Dieu nous le dit dans la deuxième épître de Paul aux Corinthiens, au chapitre 5. Deuxième épître de Paul aux Corinthiens, au chapitre 5, l'apôtre va nous dire quelle sorte d'ambassadeur nous sommes appelés à être. 2 Corinthiens, chapitre 5, au verset 20, il est écrit ceci. Nous faisons donc les fonctions d'ambassadeurs pour Christ, comme si Dieu exhortait par nous. Nous vous en supplions au nom du Christ, soyez réconciliés avec Dieu. Ambassadeur de quoi? ambassadeur de la réconciliation entre Dieu et les hommes, ambassadeur de paix. Et c'est ce que Jésus est, le prince de la paix. C'est pour ça qu'ils seront appelés fils de Dieu. Ceux qui servent sont en réalité des ambassadeurs de cette réconciliation dont Jésus est la clé. Mais dans Matthieu 23, au verset 27, il est écrit, Matthieu chapitre 23, verset 27, « Malheur à vous, scribes et pharisiens hypocrites, parce que vous ressemblez à des sépulcres blanchis qui apparaissent beaux dehors et qui dedans sont pleins d'ossements de mort et de toute espèce d'impureté. Vous de même, au dehors, vous paraissez juste aux hommes, mais au dedans, vous êtes pleins d'hypocrisie et d'iniquité. » Ils ne sont pas ambassadeurs de la justice et de la paix. C'est l'hypocrisie, c'est la tromperie, c'est la politique, c'est travailler pour soi. Ce n'est pas la paix, c'est marcher sur la tête des autres pour s'en sortir. C'est une apparence, ce n'est pas une réalité. Malheur à ceux qui ne le sont pas, qui ne sont pas des disciples en réalité à l'intérieur d'eux-mêmes. La huitième béatitude dans l'évangile de Matthieu au chapitre 5 est une béatitude avec laquelle nous avons plus de mal. Parce que Jésus dit au verset 10, « Heureux ceux qui sont persécutés pour la justice, car le royaume des cieux est à eux. » On peut facilement se dire que nous sommes les miséricordieux, que nous sommes les cœurs purs, que nous sommes ceux qui procurent la paix, mais quant à devenir des martyrs, c'est une autre histoire. Et Jésus dit, heureux ces gens-là, heureux les martyrs, heureux ceux qui sont persécutés. Mais c'est un peu plus difficile pour nous, parce que nous avons du mal à voir dans les persécutions et dans les difficultés que nous rencontrons la source du bonheur dont Jésus parle. Cependant, Jésus est en train de dire, si ça va mal, c'est bon signe. Si ça va trop bien, il faudrait peut-être que vous vous inquiétiez de savoir ce qui se passe pour que vous soyez en si bon terme avec l'ennemi. Jésus leur rappelle en fait cette idée que l'apôtre Paul va exprimer bien plus tard en disant « Tous ceux qui veulent vivre pieusement en Jésus-Christ seront persécutés. » Autrement dit, si ça va mal, c'est bon signe. C'est qu'on devient une menace pour l'ennemi. Et c'est exactement ce que veulent être les disciples de Jésus. Mais si les disciples de Jésus ne sont une menace pour personne, même pas pour l'ennemi, c'est à ce moment-là qu'il faut commencer à s'inquiéter de savoir s'ils sont encore des disciples du Christ. Heureux alors, dit Jésus, heureux ceux qui sont persécutés pour la justice, car le royaume des cieux est à eux. Mais je n'ai pas envie d'être un martyr, mais il y a dans le texte quelque chose d'extraordinaire, que nous n'avons pas vu en passant, mais que j'aimerais souligner maintenant. La première béatitude dit « Heureux les pauvres en esprit, car le royaume des cieux est à eux. » Si vous lisez les autres béatitudes, elles sont toutes au futur. « Heureux les affligés, ils seront consolés. Heureux les débonnaires, ils hériteront la terre. Heureux ceux qui ont faim et soif, ils seront rassasiés. Heureux les miséricordieux, car ils obtiendront miséricorde. Heureux ceux qui ont cœur pur, car ils verront Dieu. » Heureux ceux qui procurent la paix, car ils seront appelés fils de Dieu. Mais regardez ce que dit maintenant la dernière béatitude, la huitième. Heureux ceux qui sont persécutés pour la justice, car le royaume des cieux est à eux. Les pauvres en esprit, dont il était question dans la première béatitude, ceux qui se reconnaissent démunis et en besoin de la grâce de Dieu, le royaume des cieux est à eux maintenant. Oh, la vie ne sera pas rose, la vie du chrétien n'est jamais rose. Ils devront traverser des difficultés. Et le Seigneur leur promet qu'un jour, il va résoudre toutes ces difficultés-là à sa manière. Mais si par hasard, le long du chemin, ceux qui se reconnaissent tributaires de la grâce de Dieu sont en butte aux difficultés de la vie et persécutés d'une manière ou d'une autre, Jésus leur rappelle que sa promesse est pour eux maintenant. De la même manière qu'en reconnaissant votre besoin, vous avez l'assurance que le royaume des cieux est à vous maintenant, de la même manière, Jésus est en train de dire, lorsque vous rencontrez les difficultés de la vie, sachez que le royaume des cieux est à vous déjà maintenant. Les difficultés, les problèmes, ils seront résolus à la manière de Dieu, en son temps. Mais le royaume des cieux est à vous, maintenant. Ces promesses sont pour ceux qui veulent s'aventurer avec Jésus dans cette expérience de la foi et qui les amènent d'une étape à l'autre dans leur marche avec le Christ. Pas pour ceux qui commencent et qui se retirent et qui sont assis entre deux chaises, essayant de bénéficier des avantages des deux côtés. Ils sont pour ceux qui s'engagent avec le Christ entièrement, pour ceux qui partent avec lui dans cette démarche de foi, sachant qu'au bout du compte, le Seigneur leur dira aussi, « Le royaume des cieux est à vous. » Amen. Amen. Amen.
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0: Voici votre météo pour cet après-midi. Alors c'est vrai que ce matin on avait un petit peu de vent et de nuages hein, sur la région. Ceci dit, l'après-midi sera un petit peu plus clément. Il y aura quand même du soleil, hein, que ce soit sur Rouen, sur Dieppe ou sur Évreux, avec une petite montée des températures, mais il fera bien moins chaud qu'hier. On aura entre 22 et 30 degrés, 22 degrés sur Dieppe, à peu près 25 degrés sur Le Havre, 29 à Rouen et 30 degrés pour Évreux.
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1: Consécration avant le miracle. Méditons dans Josué au chapitre 3, le verset 5. « Consacrez-vous, car demain le Seigneur fera des choses étonnantes parmi vous. »
2: Notre problème est souvent que nous voulons voir des miracles divins se réaliser sous nos yeux ou encore agir à la place de Dieu pour accélérer le processus. Nous voulons faire des choses étonnantes sans nous rendre compte que ce n'est nullement notre rôle. Josué et le peuple d'Israël se trouvaient sur la rive du Jourdain opposée à Canaan quand il donna cet ordre inspiré par Dieu. « Consacrez-vous, car demain le Seigneur fera des choses étonnantes parmi vous. » Notre rôle est de nous consacrer si nous voulons voir Dieu agir de manière puissante. Son rôle à lui est de faire des choses étonnantes.
1: Qu'est-ce que la consécration ? C'est beaucoup plus qu'aller au culte, lire, prier chaque jour, jeûner de temps en temps, observer les 10 commandements, témoigner de notre foi à nos amis, donner avec libéralité, nous porter volontaire pour une mission, lever les mains en signe d'adoration à Dieu, participer à la vie de l'Église, etc., etc. Toutes ces choses sont recommandables, mais la consécration est bien davantage. Le mot « consacrer » veut dire « se mettre à part ». Cela veut dire placer Jésus sur le trône de notre vie, tout abandonner de notre vie à Jésus, donner à Dieu le droit de veto dans notre vie.
2: C'est aller à contre-courant de la culture du moment et vivre seulement sous le contrôle divin. C'est reconnaître que rien ne nous appartient en propre, que chaque centime de notre salaire est à lui et chaque seconde de notre vie également. C'est faire fi de notre moi, de notre désir de volonté et pouvoir lui dire « Je ferai ce que tu me demandes de faire. » J'irai où tu m'enverras. Je donnerai de mon temps et de mon argent selon tes directives. Dieu n'aime pas les demi-mesures. Se contenter d'une gestuelle spirituelle ne l'impressionne jamais. Ce n'est qu'hypocrisie et souvenez-vous que Jésus s'est emporté contre les hypocrites. Les paroles de Jésus à l'encontre de l'église de Laodicée sont celles-ci. Je connais tout ce que tu fais, tu n'es ni froid ni brûlant. « Comme tu es tiède, ni froid, ni brûlant, je vais te vomir de ma bouche. » À qui s'adresse Jésus ? À des chrétiens d'une église, des paroles à méditer pour le pasteur et ses ouailles.
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1: Amis auditeurs internautes de la radio La Sentinelle, vous qui nous écoutez à travers les www.radio-rls.fr ou sur le 97.9, nous sommes très heureux de rentrer chez vous pour votre émission tant attendue, 180 secondes de foi. Aujourd'hui, je vais vous parler de la fidélité récompensée. 2 Timothée chapitre 4, les versets 7 et 8. J'ai combattu le bon combat, j'ai achevé la course, j'ai gardé la foi. Désormais, la couronne de justice m'est réservée. Le Seigneur, le juste juge, me la donnera dans ce jour-là. Et non seulement à moi, mais encore à ceux qui ont aimé son avènement. L'apôtre Paul écrit à la fin de sa vie, « J'ai combattu le bon combat, j'ai achevé la course, j'ai gardé la foi. » Et ces paroles résument une vie consacrée. Paul ne parle pas d'une vie parfaite, mais d'une vie fidèle au Seigneur. La véritable victoire n'est pas l'absence de lutte, mais la persévérance jusqu'au bout. Et il ajoute, la couronne de justice m'est réservée. Cette couronne représente la promesse de la vie éternelle accordée par le Seigneur à ceux qui l'aiment. Aujourd'hui, rappelle-toi que Dieu ne juge pas seulement le début, mais il juge toute une vie consacrée à lui. Il vit sa continuité. Chaque prière, chaque combat, chaque choix fidèle compte aux yeux de Dieu. Et même lorsque personne ne voit tes efforts, Dieu les enregistre dans sa fidélité. Car une vie terminée avec Christ est une vie couronnée d'espérance. Déjà, bonne journée, que le Seigneur vous bénisse.
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1: Christophe Selmer, bonjour.
2: Bonjour, Dani.
1: Au travers de la vie de personnages que nous découvrons dans la Bible, vous nous avez aidé à comprendre ce qui se passe en cas de dépression. Et on a pu constater que cette dépression avait un caractère universel. J'aimerais peut-être maintenant que vous fassiez un petit peu un rappel de ces symptômes de la dépression et puis peut-être de pistes de réflexion.
2: Alors cette dépression, comme vous l'avez dit, est universelle. Elle touche le croyant comme l'incroyant parce que nous sommes tous confrontés aux difficultés de la vie, quelles qu'elles soient, au niveau conjugal, familial, professionnel. Et nous sommes tous, croyants ou incroyants, pétris dans la même pâte humaine, fragile, dans un sentiment d'insécurité, avec des besoins d'amour, des besoins d'estime de soi, des besoins des réalisations de soi, et que face à ces difficultés de la vie, il est facile de constater en soi et autour de soi que nous portons à des degrés divers le germe même de la dépression. Alors ce germe peut se manifester dans des phases sérieuses ou graves. Depuis la phase bénigne, la phase sérieuse et la phase grave, nous avons le découragement, l'abattement et le désespoir.
1: Donc tout un éventail.
2: Et les symptômes sont des symptômes qui peuvent se déceler, qui peuvent déceler une phase bénigne, sérieuse ou grave, de découragement, d'abattement ou de dépression au travers de la qualité, du degré du symptôme. Alors, le premier symptôme de la dépression, bien sûr, se manifeste au travers de notre corps. Il y a donc des symptômes physiques. Il y a des personnes qui n'arrivent plus à dormir ou qui, s'endormant, se réveillant, ne peuvent pas retrouver le sommeil. Et puis on est là, on rumine, et parce que ces idées d'échec ou d'abattement ou de découragement sont là, omniprésentes, parce qu'on n'arrive pas à chasser ces idées négatives, il y a une perte de sommeil, et la perte de sommeil entraîne une plus grande
1: vulnérabilité
2: physique que cet état de fatigue générant l'asthénie, la léthargie, va aggraver le mal. Donc, premier symptôme, perturbation du sommeil. Ensuite, deuxième symptôme, asthénie, léthargie, idées noires. On n'a plus envie de s'adonner aux choses que nous aimions auparavant. On délaisse les amis que l'on aimait rencontrer, on délaisse son hobby qu'on aimait pratiquer, on s'isole alors que on était beaucoup plus avenant et ouvert sur l'autre. Voilà, donc une asthénie, une fatigabilité, une sorte de léthargie. On a envie de rien, on sent son corps lourd. Et bien sûr, tout ceci est aggravé par une mauvaise alimentation qui peut se manifester par une perte d'appétit. Pour aller jusqu'à l'anorexie, et parfois ça se manifeste par une sorte de boulimie, on mange à l'excès.
1: Donc un dérèglement de ces fonctions.
2: De dérèglement physiologique concernant le sommeil, concernant l'appétit aussi, concernant aussi la sexualité. On n'a plus les mêmes besoins, puisque le dépressif aime s'isoler, se replier sur lui-même, il n'est pas ouvert sur l'autre, sur son conjoint. Et bien sûr, cette perte du désir sexuel peut se manifester aussi chez la femme jusqu'à la cessation de ses règles. Il y a chez l'homme déprimé aussi une perte du désir à retrouver, bien sûr, parce que ça peut aller même jusqu'à l'impuissance. Alors devant ces phénomènes d'ordre physique, il faut absolument que les personnes aillent voir un médecin, parce que bien souvent derrière la perte de sommeil, la perte d'appétit, la perte du désir sexuel, derrière cette grande fatigabilité, le médecin diagnostiquera très facilement un état bénin ou grave de dépression, et il pourra mettre en place une médicamentation bienvenue pour d'abord traiter notre corps.
1: Donc ce sont des signes révélateurs en quelque sorte.
2: Ce sont des signaux, hein, mm-hmm. parce que nous sommes d'abord un corps, et la dépression a des répercussions bien sûr sur notre esprit, sur notre psychisme, sur notre émotivité, mais aussi sur notre corps, et comme les signaux du corps sont les plus facilement décelables, visibles, on voit une personne...
1: Il se voit à l'œil nu, oui, c'est ce que j'allais dire.
2: Une personne qui est triste, qui est abattue, ça se remarque sur son visage. Il y a, dans la communication non verbale, il y a des signaux beaucoup plus clairs et beaucoup plus précis qu'au travers du langage. Donc il ne faut pas se laisser piéger par des personnes qui vous disent tout va bien. On voit dans une personne qui perd de son allant, de sa tonicité, on sent qu'il y a là un poids. Alors derrière cette communication non verbale qui signale, qui devrait nous signaler que nous sommes
1: en
2: état dépressif, il y a ce clignotant de l'apparence négligée, une personne qui auparavant tenait à sa façon de s'habiller, de se coiffer, maintenant se sentant méprisable, se sentant dévalorisé suite à la cause X de la dépression, n'a plus de goût pour aller chez le coiffeur, pour s'habiller correctement. Il y a un laisser-aller qui est un signe aussi de dépression. Alors, à côté de cela, il peut y avoir aussi tout un ensemble de différents troubles physiologiques qui sont des symptômes. Et alors, bien sûr, le médecin devrait voir si cela tient à des causes réelles de dysfonctionnement organique, ou si ce trouble physiologique relève tout simplement de causes psychosomatiques tenant à la dépression. Alors, les sujets déprimés peuvent souffrir de nombreuses affections réelles ou imaginaires. Alors, ça peut être l'asthénie, la lassitude, des douleurs dans le dos, des vertiges, des palpitations de cœur, de l'angoisse, des sentiments d'oppression, de migraine, de constipation, de transpiration, de brûlure d'estomac, que sais-je. La liste peut être très longue.
1: Mais par contre, ce n'est pas que tout se passe en même temps pour dire ce sujet est dépressif.
2: Alors, c'est possible, hein, c'est une manifestation possible, mais une brûlure d'estomac peut très bien ne rien avoir à faire avec la dépression. Donc, c'est pour ça qu'il faut... il faut pas se traiter soi-même. Hein. Il faut
1: du recul.
2: Ne pas hésiter à dire à un médecin ses difficultés de vie pour qu'il puisse véritablement diagnostiquer dans un ensemble qu'il y a réellement une dépression. Parce qu'à côté de ces symptômes physiologiques, il y a bien sûr les symptômes émotionnels, diminution de l'affection, on n'a plus le même allant, tristesse, crise de larmes, hostilité, irritation, angoisse, crainte de l'avenir, repli sur soi, on n'aime plus sortir, il y a ce sentiment d'accablement, ce sentiment d'être rejeté, etc., etc. Et c'est la raison pour laquelle le dépressif a besoin, face à ses symptômes, à les interpréter comme des signaux où il doit rapidement consulter un médecin, voire un psychologue.
1: D'où l'importance d'être à l'écoute pour la prochaine émission. Amis auditeurs, je vous dis à bientôt.

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C'est Hubert, salut.

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1: Bienvenue à tous pour votre émission Voyage musical en compagnie de Camille. Une émission qui vous invite à vous évader et à voyager partout dans le monde. Bonjour tout le monde, salut Anto, comment ça va ?
2: Salut Camille, salut à toutes et à tous.
1: Donc, comme vous l'aurez reconnu, on sera deux pour présenter cette émission, donc Voyage musical. Et aujourd'hui, on va sur un continent très particulier, un continent où on n'y va pas souvent, Anthony.
2: Oui, c'est vrai, c'est vrai.
1: C'est lequel ?
2: C'est l'Afrique et le Congo.
1: Ok, ben voilà, le pays que nous allons voir aujourd'hui, c'est vraiment un pays d'Afrique noire, le Congo. Et je vous propose de faire un petit historique. Alors, il faut savoir qu'entre 1885 et 1908, on appelait le pays l'État indépendant du Congo. Alors, c'était un territoire sur lequel le roi Léopold II de Belgique exerça sa souveraineté. Alors, Léopold II commença à nourrir des ambitions colonisatrices à l'égard du Congo en 1877, après avoir cherché d'autres territoires, comme la Chine ou même le Japon. Il fut assuré d'une reconnaissance internationale de ses droits sur le territoire en 1885 par les autres puissances européennes. Par contre, à partir de 1900, des informations concernant les conditions de travail forcées dans l'État indépendant du Congo déclenchèrent une vague d'indignation et de protestation au Royaume-Uni principalement, puis aux États-Unis et dans quelques pays européens. Alors en 1908, la pression de l'opinion publique et les manœuvres diplomatiques conduisirent à la fin de sa souveraineté, de la souveraineté donc de Léopold II, et à l'annexation du Congo par la Belgique en tant que colonie, désormais connue sous le nom de Congo belge. Alors, pendant la période coloniale, le Congo belge fut géré de Bruxelles, mais avec son armée, que l'on appelait là-bas la Force publique, sous l'autorité donc d'un gouvernement général. Elle conserva son nom et son rôle après l'accession à son indépendance le 30 juin 1960, jusqu'à la crise congolaise qui marqua en 1965 le début de la Deuxième République. Le Congo français, quant à lui, est une petite colonie composée donc de l'actuel Gabon et de la République du Congo. La capitale était à cette époque-là Libreville en 1882, et aujourd'hui, sa capitale, vous la connaissez certainement, vous avez peut-être entendu parler, c'est Kinshasa. Alors Anthony, pour commencer avec une petite musique congolaise, un artiste apparemment bien connu de là-bas, tu nous proposes qui ?
2: Oui, il est tout à fait connu, même très connu là-bas, c'est Koffi Olomide, et il va nous interpréter son titre, c'est Télévisé.

0: Et donc après avoir écouté Kofi Olomide pour Civilizé, eh bien je vous propose de parler avec Anthony eh bien, des différentes peuplades qu'il y a là-bas et aussi de la langue.
1: Oui, tout à fait Camille. Alors on distingue quelques 250 langues parlées dans le pays et un nombre sans doute équivalent de groupes ethniques. On considère généralement qu'il existe quatre grandes familles ethniques. Tout d'abord les Pygmées, les premiers habitants du Congo, généralement chasseurs, cueilleurs en forêt équatoriale. Puis vient les Bantous, arrivés au Congo par vagues successives, en provenance du Nigeria méridional. Ils sont de loin le groupe le plus important et sont pour la plupart des cultivateurs. On les retrouve dans tout le pays et trois de leurs langues sur quatre ont le statut de langue nationale du pays. Il s'agit du Lingala, du Tshiluba et du Kinkongo. Puis viennent les Est-Africains qui amènent la quatrième langue nationale, le Kingwana. Les Est-Africains sont liés aux Bantous mais pratiquent plus volontiers l'élevage. Ils arrivèrent au Congo de différents territoires comme le Rwanda, Ouganda, Burundi et enfin Tanzanie. Les tensions avec les Bantous se sont à maintes fois manifestées, notamment au cours des conflits récents. Et pour terminer, les Amites originaires du Darfour, au Sud-Soudan et en Éthiopie, ils incluent les Tutsis à la taille particulièrement importante. Les Amites émigrèrent également au Rwanda et au Burundi. À la même époque, souvent mélangés aux Est-Africains, on les retrouve dans l'Est et le Nord-Est du pays et ont généralement développé une culture et une organisation militaire plus développée. Et maintenant Camille, nous allons enchaîner ce voyage musical sur le Congo avec un chanteur.
0: Et oui, un chanteur bien connu là-bas, il se nomme Loku Akanza. Et le titre que nous allons écouter se nomme Naka Zonga.

0: Et après avoir écouté le titre de L'Aqua Kanza avec Nakazunga, Camille, tu vas nous parler maintenant des croyances.
1: Oui, parce que bon, là-bas, au Congo, il y a également catholiques, protestants, etc. Mais j'ai plutôt envie de parler d'autres croyances spirituelles, pour commencer avec les amulettes, également les fétiches, les talismans et tout ce qui est gris-gris, qui sont des objets auxquels on attribue là-bas, eh bien, rituellement ou par acte de magie, une sorte de charge de puissance et de force bénéfique pour le porteur, tout du moins, c'est ce qu'on leur dit. Alors, l'amulette ou le gris-gris, ainsi que le fétiche, sont un objet qui rassure quand même là-bas, donc dans le pays du Congo. C'est des objets magiques qui ne peuvent acquérir leur pouvoir que par l'intervention d'un sorcier, d'un guérisseur, d'un marabout ou bien de toute personne qui sont censées posséder des pouvoirs magiques. Ils n'ont aucune valeur ni pouvoir sans leur intercession. Alors le gris-gris ou l'amulette se porte plus souvent dans un petit sac de peau suspendu au cou. L'équivalent aujourd'hui, ce serait un peu la petite médaille ou la photo de sa bien-aimée que l'on glisse son portefeuille, ou bien un évite-malheur comme la patte de lapin qu'on connaît bien par chez nous, ou le fer à cheval porte-bonheur. Bref, il y a également le fétiche, là, qui est très souvent une représentation anthropomorphe sculptée dans le bois, vénérée parce qu'il est censé bien détenir tous les pouvoirs des anciens et a la faculté de protéger ceux qui les vénèrent, l'équivalent actuel un petit peu de toutes les statues de la Vierge miraculeuse. Le talisman s'apparente plus à une formule magique liée à l'objet devenu gris-gris ou amulette. Alors il convient de savoir également que la couleur dont un objet est entouré, eh bien, va lui donner un certain aspect particulier. Par exemple, le blanc signifie souvent la mort, contrairement à notre contrée. Le noir symbolise la terre nourricière. Le rouge, lui, c'est plutôt le sang, le courage ou la force. Alors la religion animiste également considère trois niveaux d'être là-bas. Par exemple, il y a l'être suprême qui occupe le plus haut niveau de la hiérarchie, puis suivent immédiatement en dessous les grands esprits, répondant ainsi aux besoins un peu de personnaliser chaque mystère incompris. Et enfin, il y a les ancêtres qui sont, eux, un socle tout en bas où ils sont plus proches eh bien, des habitants des villages, on va dire, puisqu'ils les côtoient tout simplement. Donc voilà un petit peu les différentes croyances que l'on peut retrouver là-bas dans ce territoire du Congo. Alors, pour continuer en musique, je crois qu'on va s'écouter maintenant une chanteuse quand même. Ça va faire pas de mal. Hein.
0: Oui, comme ça, pas de jaloux. Alors, ça va être le titre de Mopenzi, son interprète, et Abeti Masikini.

0: Et après avoir écouté eh bien Abeti Mazikini qui chantait Mupenzi, je vous propose, eh bien, on a vu quand même pas mal de choses au Congo, mais ce qui nous mettrait l'eau à la bouche, c'est de parler un petit peu de cette très bonne cuisine qu'il peut y avoir, complètement différente de ce que nous pouvons connaître ici en Europe. Et je propose donc à Anthony, eh bien, nous faire découvrir un petit peu tout le côté cuisine du Congo, tout simplement.
1: Allez, on est parti. Allez, alors sa cuisine est également très variée selon qu'elle provienne des bords, des cours d'eau, des savanes, des régions forestières ou celles des montagnes. Ici ou là, l'aliment typique sera le poisson, le gibier ou même les insectes tels que les chenilles ou les sauterelles. Celui-ci s'accommodera de bananes, plantains, de riz, de pâtes, de manioc ou de maïs, de patates douces, d'igname ou de pommes de terre. La cuisine congolaise est conviviale. Elle se prépare et s'apprécie dehors sous l'ombrage d'un massif de bougainvilliers, sous le feuillage d'une pergola, de passifleurs ou d'un badamier. Il y a de ces plats où l'usage des épices fortes, tels que le pili-pili, est facultatif, tandis que pour d'autres, les grillades et les maboké, principalement, celui-ci s'avère indispensable, même à dose infime, au risque de perdre toute la particularité de leur saveur. Pour les plats de résistance, Camille nous conseille le poulet Mwambe où la sauce est préparée à partir de la chair de la noix de palme à laquelle on rajoute la viande et les condiments.
0: Et c'est vrai que pour avoir goûté un petit peu ce genre de plat dans un mariage, avec notamment la sauce à base d'arachide comme des cacahuètes, eh bien je vous le conseille vraiment fortement, c'est atypique mais c'est vraiment très goûtu.
1: Bon bah très bien, on va goûter ça alors. Et pour un accompagnement de base, il sera principalement composé de manioc comme le foufou, qui est une pâte comestible solide ou molle, selon le goût du consommateur, réalisé à partir de farine de manioc bouillie et pilée. C'est un aliment de base pour de nombreuses populations d'Afrique équatoriale. Au Congo, le foufou est souvent servi accompagné de viande ou de poisson, de légumes cuits et tout genre de condiments africains ou occidentaux, tels la sardine à l'huile. Alors, dis-moi Camille, qu'est-ce qu'on va s'écouter comme
0: Eh
1: morceau?
0: bien, écoute, pour terminer, est-ce qu'on va terminer notre
1: Eh
0: heure
1: oui.
0: avec la chanteuse Mpongolov à nous chanter Bakake. Et puis, eh bien, nous, on se retrouve dès demain pour un nouveau voyage musical, Anthony.
1: Bien sûr, vivement demain alors.

Bonjour, quelle joie pour moi d'être avec vous dans cette nouvelle session de 15 minutes de grâce et de vérité. 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
1: Bonjour à tous, et c'est avec joie que je vous retrouve aujourd'hui pour ce nouvel épisode de 15 minutes de grâce et de vérité. Et aujourd'hui, j'aimerais continuer à parler sur la manière dont nous pouvons faire face à des attaques qui sont très souvent injustes et comment, en tant que chrétiens et chrétiennes, sous la Nouvelle Alliance, c'est-à-dire ayant été rachetés par la vie de Jésus-Christ qui a été crucifié sur la croix et son sang qui a été versé pour la rémission de nos péchés, comment nous devons réagir nous-mêmes et ne pas laisser souvent les sentiments de notre chair ou les pensées de notre chair agir. Parce que, comme on disait toujours encore dans le livre de Galates, ces désirs charnels sont opposés aux désirs de l'esprit. Et j'aimerais, pour pouvoir appuyer cet épisode aujourd'hui, prendre ce passage dans le livre de Matthieu, au chapitre 5, et nous allons lire à partir du verset 43, qui nous dit « Vous avez appris qu'il a été dit, tu aimeras ton prochain et tu haïras ton ennemi. » Et je m'arrête un instant pour juste nous rappeler que le Seigneur s'adresse à des Juifs. Donc, nous sommes encore sous l'Ancienne Alliance, nous sommes encore sous la loi de Moïse, et les Juifs qui sont là sont sous cette loi qui dit ces choses, puisque la loi dit que tu as appris ces choses, donc la loi dit que tu aimeras ton prochain et tu haïras ton ennemi. Et là, le Seigneur ajoute quelque chose qui va confondre les Juifs, qui va confondre tous ceux qui sont sous la loi de Moïse, puisqu'il amène ce que la Nouvelle Alliance prépare. Et voilà ce qu'il dit au verset 44. « Mais moi, je vous dis, aimez vos ennemis. Bénissez ceux qui vous maudissent. Faites du bien à ceux qui vous haïssent et priez pour ceux qui vous maltraitent et qui vous persécutent. » Et je suis certain que ses disciples, en entendant ces paroles, ou la foule qui suivait le Seigneur, ou toutes les personnes qui étaient là sur ce sermon que le Seigneur donnait sur la montagne, ont certainement été choqués à l'intérieur d'eux-mêmes. Et ces gens ont dû réagir en disant « Mais comment il peut dire une chose pareille? Comment est-ce possible d'aimer son ennemi? Comment est-ce possible de prier pour ceux qui nous maltraitent? Comment est-ce possible de ne pas rendre le mal, hein, de bénir ceux qui nous maudissent et de faire du bien à ceux qui nous haïssent? Comment est-ce possible ?» Et c'est sûr que certainement, ayant été enseigné, ayant été instruit selon la loi de Moïse, c'était quelque chose qui devait les bouleverser. Et j'aimerais continuer en regardant aussi, par rapport à ce passage, dans le livre de Marc, au chapitre 14, et on va lire à partir du verset, ou le verset plutôt, 65, où cet épisode nous parle comment le Seigneur a été amené par la cohorte devant Pilate et devant tous ses accusateurs. Et le verset 65 nous dit « Et quelques-uns se mirent à cracher sur lui et à lui voiler le visage et à le frapper à coups de poing en disant « Devine !» Et les serviteurs le reçurent en lui donnant des soufflets. » Voyez déjà, on voit dans cet exemple comment le Seigneur n'a pas dit seulement ces paroles. Parce qu'au moment où nous avons lu tout à l'heure sur le sermon sur la montagne, et ce qui se passe maintenant, le Seigneur est face à ces paroles lui-même. Il est face à ce qu'il a dit. Il est face à l'enseignement qu'il a donné à ses disciples. Et l'exemple est parfait. Parce que le Seigneur nous parle dans sa parole, comment ne pas répondre à nos ennemis, comment aimer ceux qui nous font du mal. Et l'exemple est merveilleux. Ce passage nous dit que les hommes se sont mis à cracher sur son visage. Mes frères et sœurs, je ne sais pas si vous réalisez la profondeur de ce qui se passe. Comment le Seigneur, lorsqu'il est allé à la croix, lorsqu'il a donné sa vie pour moi et pour toi qui m'écoutes, comment il a fait abstraction de toutes ces choses? Il s'est laissé comme un agneau qui va à la boucherie, le livre d'Ésaïe nous dit. Comment il a laissé cette injustice, il a laissé cette attaque, il a laissé toutes ces méchancetés. Vous savez, c'est pas facile. Je me mets à la place du Seigneur, quelqu'un qui me crache dans mon visage, qui me donne des coups, hein, et qui me frappe, qui me donne des soufflets, et aimer cette personne, avoir un

Nous avons une chair, nous avons des réactions humaines. Et lorsque je lis ce que le Seigneur lui-même, après avoir enseigné ses disciples, et ce qu'il a fait lui-même, l'exemple qu'il a été, en ayant subi l'injustice, en ayant subi des coups, en ayant subi une violence contre sa personne alors qu'il n'avait rien fait. Et j'aimerais continuer en vous lisant le passage qui se trouve dans le livre de Jean, au chapitre 19. Et le verset 7 nous dit, lorsque Pilate interroge pour savoir voilà que faire de Jésus au moment où il va, avant sa crucifixion, le verset 7 nous dit, « Les Juifs lui répondirent, Jean 19, verset 7, « Nous avons une loi, nous avons une loi. Et selon notre loi, il doit mourir, en parlant de Jésus-Christ, parce qu'il s'est fait fils de Dieu. » Et le verset 8 nous dit, « Quand Pilate entendit cette parole, sa frayeur augmenta. Il entra dans le prétoire et il dit à Jésus, « D'où es-tu ?» Et regardez ce que le Seigneur a répondu à Pilate. Mais Jésus ne lui donna point de réponse. Mes frères et sœurs, vous tous qui m'écoutez aujourd'hui, quelle plus belle réponse pouvons-nous donner à ceux qui nous accusent ou ceux qui nous maltraitent, si ce n'est de ne rien dire? Je crois que c'est une leçon merveilleuse. Encore une fois, comme je dis, le Seigneur n'est pas sur la montagne. Le Seigneur n'est pas en train de faire un sermon pour ses disciples, mais il est face à l'injustice, il est face aux coups, il est face aux paroles blessantes, humiliantes, aux paroles méchantes, à la violence d'un peuple qui veut le crucifier. Et il ne donne aucune réponse. Et regardez ce que Pilate lui dit au verset 10. « Est-ce à moi que tu ne parles pas? Ne sais-tu pas que j'ai le pouvoir de te crucifier ?» Et que j'ai le pouvoir de te relâcher. C'est fort le pouvoir que Pilate avait. Et c'est vrai qu'il avait ce pouvoir. Il était l'autorité qui avait le pouvoir sur tout homme qui était condamné à mort. Il avait ce pouvoir. Et regardez ce que le Seigneur lui répond au verset 11. Jésus répondit, « Tu n'aurais sur moi aucun pouvoir. » S'il ne t'avait été donné d'en haut. » Merveilleux. Cette parole me renverse. Je réalise comment la sagesse du Seigneur, à un moment de sa vie où il allait être crucifié, où il allait être maltraité, insulté, méprisé, il allait mourir. C'était le moment crucial de sa vie sur cette terre. Et il dit, « Tu n'as aucun pouvoir. » Tu n'as aucun pouvoir, si ce n'est celui qui ne t'est donné en haut. C'est-à-dire que ce que tu fais, tu n'agis que sous le pouvoir de mon Père, comme moi j'agis sous la volonté de mon Père. Et j'aimerais t'encourager, j'aimerais nous encourager, nous tous aujourd'hui, à réaliser combien nous-mêmes, en tant que chrétiens et chrétiennes, sous la Nouvelle Alliance, c'est ce cœur-là qui doit nous animer. Il y a des situations qui nous arrivent. Des fois, nous faisons face à des injustices. Nous sommes des fois, quelque part, pris par les événements de la vie. Quelque chose vient contre nous. Et tout de suite, une accusation vient contre nous. « Tu as fait ça, mon frère. » Ou « Tu as fait ça, ma sœur. » Ou « C'est toi qui as fait ça. » Et tout de suite, cette injustice qui vient heurter notre cœur nous amène à dire « Non. Non, non, ce n'est pas moi. Non, ce n'est pas moi. » Nous voulons toujours nous justifier. Mais le Seigneur, lui, il n'a rien dit. Il savait que ce silence allait interpeller Pilate, plus qu'une réponse. Et c'est ce qui s'est passé. Pilate lui a dit, « Mais j'ai le pouvoir de te tuer. J'ai le pouvoir de te lâcher, de te relâcher, pardon, ou bien de te crucifier. » Mais le Seigneur lui dit, « Tu n'as le pouvoir que ce que mon Père t'a donné d'en haut. C'est voilà le pouvoir que tu as. » Et j'aime cette parole, parce que je sais que cette parole, elle est capable d'apaiser, elle est capable d'amener toute obéissance captive à Christ. Et en considérant ces quelques paroles aujourd'hui par rapport à ce que j'ai sur mon cœur de vous partager pendant cet épisode, je réalise comment la grâce de Dieu, elle est là aujourd'hui pour nous tous qui faisons face à des injustices. Toi comme moi, nous faisons face à des situations de tous les jours, des remarques qui sont blessantes, des erreurs. On se

0: trompe de personne et on vient vers nous en nous accusant. Mais comment, j'espère en tout cas, que ces paroles nous rappellent la vérité de l'Évangile, nous rappellent le cœur de Jésus, nous ramènent à comprendre que le Seigneur est mort pour toi et pour moi, afin que nous puissions nous-mêmes pouvoir avoir accès à ce qu'il a dit. Donc voilà, chers frères, chères sœurs, vous qui m'écoutez aujourd'hui, j'espère que vous avez été encouragés par ces quelques paroles du Seigneur Jésus. Et nous allons donc conclure cet épisode. Et je vous donne rendez-vous pour le prochain épisode. Et en attendant, que le Seigneur vous fasse grâce et vous bénisse abondamment. À très bientôt.
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2: Bonjour à tous, 6 août 1806, fin du Saint-Empire romain germanique. Ce jour-là, dans l'indifférence générale, l'empereur d'Autriche François Ier déclare renoncer à la dignité d'empereur du Saint-Empire romain germanique fondé par Othon Ier près de 1000 ans auparavant. 6 août 1870, charge héroïque de Reichshoffen. Ce jour-là, 2 semaines après la déclaration de guerre de Napoléon III à la Prusse, une armée française est battue à Forbach, ce qui entraîne pour la France la perte de la Lorraine. Le même jour, le maréchal de MacMahon est battu, d'où la perte de l'Alsace. Cette défaite importante occulte un fait d'armes héroïque autant inutile que meurtrier. Les cuirassés du général Bonnemain se lancent à corps perdu près du village de Reichshoffen, où hommes et chevaux s'empêtrent et succombent sous le feu de l'ennemi. Naissance de Jean-Claude Averty en 1928, homme de radio, de télévision français, intellectuel innovateur. Il nous a quittés en 2017. Le 6 août 1945, la ville japonaise d'Hiroshima est détruite par une bombe atomique ou bombe à uranium-235 de 4 tonnes et demi. Elle a été larguée par le bombardier B-29 du colonel Paul Tibbets. La veille, il avait donné à son appareil le nom de sa mère, Enola Gay, et surnommé son terrifique chargement Little Boy. Cette attaque sans précédent fait 70 000 morts et des dizaines de milliers de blessés, dont beaucoup mourront des années plus tard. Plus heureux, 1962, naissance de Marc Lavoine, chanteur et acteur français. 1965, sortie de l'album Help des Beatles. Décès de Rick James en 2004, chanteur américain né en 1948, troisième fils d'une famille de 8 enfants menacés d'être envoyés au Vietnam. Il s'exile au Canada au milieu des années 60 pour monter à Toronto un premier groupe folk rock avec Neil Young. Sa carrière va se poursuivre plus particulièrement en Angleterre. De retour aux USA, sa façon de décrire le quotidien de l'Amérique noire du début de l'ère Reagan avec des textes sans détour qui inspireront plus d'un rapport par la suite bouleverse le regard de toute une nation sur sa principale minorité, les Noirs. Rick travaille aussi bien avec les Temptations que la chanteuse rock Grace Slick ou Eddie Murphy. Rick James est le cœur des chanteurs de l'église baptiste de Hamilton Park. How excellent! Bonne fête aux Félicimes et aux Octaviens.

0: Atelier d'accordéon avec Claude Lemire, bonjour.
1: Bonjour.
0: Alors Claude Lemire, pendant une demi-heure, vous allez nous faire voyager à travers le monde.
1: Oui, on va essayer.
0: Comme par exemple avec Joe Rossi.
1: Oui, Joe Rossi était un accordéoniste qui a accompagné aussi beaucoup de vedettes, parce que c'est un spécialiste de l'accompagnement et trop effacé. Il était reconnu pour ça, pour être trop effacé, trop modeste, alors que c'était vraiment un grand. Et là, nous allons l'entendre dans Modulante, un titre qu'il a écrit en collaboration avec André Astier.

0: Jean-Louis, notons, dit cette parole, certains jouent comme des montagnes, moi je joue sur la montagne.
1: Oui, c'est l'homme des records, un petit peu Jean-Louis Nothomb, c'est un homme charmant d'ailleurs, un jeune aussi, et qu'il a joué sur la Dent Blanche, je crois, dans le Valais en Suisse.

Oui, avec les frères Florès, dont l'un est à l'accordéon, l'autre à la guitare, et qui vont, c'est des spécialistes du chamamé, parce que c'est la danse, ou tout au moins la musique, du nord de l'Argentine. Et là, nous allons entendre Mboy Tate.

0: Alors, De Prince, c'est un vieux Parisien qui a fait triompher sa musique dans les rues de Paris.
1: Oui, c'est un ancêtre hein, qui a vécu très longtemps. Je crois qu'il est décédé il y a très peu de temps. On parle beaucoup des gens disparus. Et là, il nous a interprété Joyeux Canari, une de ses compositions qui était un classique de l'accordéon polkatesque, si on peut dire.
0: Oui, c'est jouer beaucoup polka, valse, java.
1: Voilà, c'est ça. Oui.
0: Alors, tout en restant musique légère. Hein.
1: Oui, toujours, toujours. Il avait un toucher aussi. Maintenant, nous allons passer notre petite séquence jazz avec un accordéoniste finlandais qui s'appelle Kaukö Viitamäki. Vous m'excuserez pour l'accent parce que je ne connais pas le finnois. Et qui, lui, va nous interpréter aussi un standard du jazz qui s'appelle Undecided.

0: très belle polka, Claude Lemire.
1: Oui, c'est Jean Corti qui l'interprétait. Et c'est une, ça s'appelle Fastoche, qu'il a écrit en collaboration avec Jeannot Perret. Et Jeannot Perret est le plus grand collectionneur d'accordéons au monde, si je puis dire, qui en possède plus de 800 maintenant. Et pour revenir à Jean Corti, Jean Corti a été l'accompagnateur de Brel. Brel a eu plusieurs accordéonistes qui l'ont accompagné. Mais Jean Corti a été celui qui est resté le plus longtemps accompagné Brel. Je pense qu'il a dû tourner avec lui pendant 7 ans. Quand on sait que Brel faisait plus de 300 galas par an, ça laisse supposer des belles fins de nuit en perspective, quoi. Enfin. Et puis maintenant, nous allons entendre Tony Murena, qui va nous interpréter aussi un grand classique du tango qui s'appelle La Comparsita.

0: Pepito, une musique sud-américaine.
1: Oui, comme le tango précédemment que nous avons entendu. Et c'était Sandra Gigue qui l'interprétait. C'est aussi la jeune génération, une jolie demoiselle. Et maintenant, nous allons entendre, pour terminer peut-être, le grand succès de Léon Réter, qui en est l'auteur et qui a été chanté par Berthe Silva. C'est On n'a pas tous les jours 20 ans.
0: On se dit au revoir.

Bienvenue dans votre flash d'information et on commence celui-ci. On va parler de sujets qui peuvent être sensibles puisqu'on peut se poser la question de ces frais pour les personnes endeuillées. Et oui, puisque les banques pourront de nouveau facturer certains frais lors de la clôture des comptes d'une personne décédée. Le Conseil constitutionnel a en effet censuré le 19 juin dernier la gratuité instaurée par une loi votée en 2025 pour certaines successions simples, modestes ou concernant des mineurs. Les sages ont notamment estimé que cette gratuité portait atteinte à la liberté d'entreprendre et à la liberté contractuelle. Concrètement, les successions modestes, c'est-à-dire celles dont les avoirs ne dépassent pas 5 965 €, pourront de nouveau être facturés. Les frais seront donc plafonnés à 1% des sommes détenues avec un maximum de 857 € de frais. Bonne nouvelle toutefois pour les familles. Les principaux établissements bancaires ont annoncé qu'ils maintiendraient la gratuité pour les successions concernant des enfants mineurs. Pour les autres successions, les tarifs exacts seront connus avec la nouvelle brochure tarifaire des banques qui seront publiées à partir de cet automne pour 2027. Allez, on ne va pas parler que de sujets qui fâchent. À partir du 1er septembre 2026, certains parents, principalement des mères, pourront bénéficier d'un calcul plus favorable de leur retraite de base. Aujourd'hui, l'assurance retraite retient les 25 meilleures années de revenus. Désormais, pour les personnes bénéficiant de droits supplémentaires liés à leurs enfants, seules les 24 meilleures années seront retenues avec un enfant et les 23 meilleures années avec au moins deux enfants. L'objectif est notamment de pouvoir écarter des années moins rémunératrices, par exemple après une période de temps partiel ou une interruption de carrière liée à la naissance d'un enfant. Mais la hausse de pension ne sera pas automatique, elle dépendra de chaque parcours professionnel. La mesure concernera uniquement les pensions prenant effet à partir du 1er septembre 2026. Les retraites déjà versées ne seront donc pas recalculées. Le dispositif s'appliquera notamment au régime général et à plusieurs régimes agricoles. Un décret prévoit également une bonification d'un trimestre par enfant pour certains fonctionnaires ayant accouché après leur recrutement. Allez, on poursuit et cette fois-ci, on va parler justice avec le fameux bannissement numérique. Ah oui, puisqu'une peine encore peu connue vient d'être prononcée pour la première fois dans une affaire très médiatisée. À Nice, les streamers Naruto et Safine ont été condamnés mercredi à des peines de prison avec sursis et des amendes pour des violences et humiliations infligées au streamer Jean Permanoff, mort en direct sur Internet en août 2025. Ils écopent également de 6 mois de bannissement numérique. Concrètement, cette peine interdit aux personnes condamnées d'utiliser les comptes des plateformes en ligne concernées par l'infraction. Elles ne peuvent pas non plus créer de nouveaux comptes sur ces mêmes services. Cette mesure, créée par la loi SREN de 2024, peut également être prononcée pour certains délits commis en ligne, comme le harcèlement ou l'abus de faiblesse. Elle peut en durer jusqu'à 6 mois et jusqu'à 1 an en cas de récidive. Et si la personne condamnée ne respecte pas cette interdiction, elle s'expose à de nouvelles sanctions pénales. Les plateformes concernées doivent elles aussi empêcher l'accès aux comptes visés. Allez, on va poursuivre et on va parler des pompiers, puisque des pompiers professionnels s'indignent de ne pas être suffisamment mobilisés dans les colonnes de renfort envoyées sur les grands incendies, notamment en Gironde et dans le Var. Et oui, les syndicats dénoncent l'envoi systématique de pompiers volontaires à leur place, donc de pompiers moins expérimentés. Les volontaires représentent environ 80% des effectifs de sapeurs-pompiers hors militaires, soit près de 200 000 personnes contre 44 000 professionnels. Selon les syndicats, certains professionnels doivent même poser des jours de congé pour pouvoir rejoindre les renforts en tant que volontaires. La sécurité civile répond que les renforts sont constitués en fonction des disponibilités remontées par les services départementaux. Mais pour les syndicats, le problème est surtout celui du manque d'effectifs dans les casernes. En Gironde, certains pompiers affirment même avoir été rappelés de vacances pour finalement ne pas être mobilisés sur le terrain. Une situation qui alimente la colère alors que plusieurs milliers de pompiers sont engagés sur les feux de forêt.
Et puisque l'on est sur cette partie concernant les feux, alors que la France connaît voilà, un été vraiment marqué par ces fortes chaleurs, bah, près de Dieppe, la communauté de communes de la Côte d'Albâtre souhaite apporter une aide de 15 000 euros à la protection civile. La proposition sera soumise au vote du conseil communautaire en septembre. L'association intervient notamment auprès des populations touchées par les incendies, comme récemment dans les Landes et en Gironde. Pour le président de l'intercommunalité, Jérôme Lheureux, eh bien, cette aide est une manière de se montrer solidaire des élus et des habitants des communes sinistrées. Et on va poursuivre, on va terminer ce flash avec aussi là un incendie qui avait fait grand bruit à Rouen. 10 ans jour pour jour après l'incendie du bar Cuba Libre à Rouen, les familles des victimes se sont réunies mercredi devant la stèle qui rend hommage aux 14 personnes décédées de la nuit du 5 au 6 août 2016. Pour les proches, la douleur reste intacte. Les récents incendies meurtriers, notamment celui de Cran Montana, ont ravivé les souvenirs et les interrogations sur la sécurité des établissements accueillant du public. Après le drame du Cuba Libre, les contrôles avaient été renforcés. À Rouen, une 60aine de bars, discothèques et établissements similaires font aujourd'hui l'objet d'un suivi particulier. La mairie indique qu'à la fin de 2025, aucune visite de sécurité réglementaire n'était en retard. Mais les pompiers constatent encore des établissements présentant des non-conformités. 10 ans après, les familles demandent donc surtout que les leçons de cette tragédie ne soient jamais oubliées. C'est la fin pour ce flash d'information et nous vous souhaitons de passer un très bon moment avec la suite de vos programmes sur Radio La Sentinelle. Voici votre météo pour cet après-midi et celle-ci sera un peu plus clémente que la veille. On aura moins de vent et il y aura également du soleil sur l'ensemble de la région, que ce soit dans la Seine-Maritime ou dans l'Eure. Pour ce qui est des températures, elles seront moins chaudes qu'en début de semaine. On aura entre 20 et 24 degrés, 20 degrés sur Dieppe, 21 pour Le Havre, 23 à Rouen et 24 à Évreux.

Et maintenant, sur la piste, extrait du Grand Canyon de Groffet. Ferdinand Rudolph Groffet est né en 1892 à New York. Il a été à la fois chef d'orchestre, compositeur et arrangeur. Son œuvre la plus célèbre est sans nul doute la suite Grand Canyon dont est extraite cette pièce. Il s'agit d'une composition descriptive qui nous ramène au temps du Far West et qui a été utilisée par Walt Disney pour l'un de ses films.

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1: Conseil simple pour écolo débutant. Quand révolution numérique rime avec gueule de bois énergétique. Le numérique est comme un alcool fort dont il devient difficile de se passer. Toujours plus d'écrans, de connexions, de contenus en ligne, de sauvegardes sur le cloud, de serveurs pour stocker, de serveurs pour sauvegarder ce qui a été stocké. On va se prendre un bon retour de bâton d'ici quelques années. Il est temps de faire un petit tour des usages permettant d'aller vers davantage de sobriété numérique. Premièrement, j'installe un bloqueur de publicité gratuit type Adblock. À Noël, aux anniversaires et autres fêtes, des pères, fêtes des mères, je n'offre plus d'écran. Je limite le recours au cloud et autres sauvegardes en ligne. Je fais mes propres sauvegardes sur un disque dur externe. J'installe mes sites préférés en favoris pour éviter la multiplication de clics inutiles. Je cesse d'envoyer des pièces jointes à Google. L'impact énergétique de ces envois est dramatique. Je préfère envoyer par email un lien de téléchargement, par exemple en utilisant WeTransfer ou un autre service similaire. Je limite ma consommation de contenu en streaming très très gourmand en énergie. Alors, j'adopte pas à pas les gestes de la sobriété numérique. Ce conseil est extrait du livre « Petit guide amusant pour écolo débutant » de Sarah Bien-Aimée aux éditions Terre Vivante.

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1: J'aimerais vous entretenir aujourd'hui, mes chers auditeurs, si vous le voulez bien, de la guerre et de la paix. Un quotidien titrait récemment « Les 22 points du globe où la guerre sévit » et suivait la liste, bien sûr, du Vietnam, des frontières indo-pakistanaises, de l'Irlande et sans doute de bien d'autres noms encore. Mais si l'on veut compter les points du globe où la guerre entre nations ou entre provinces d'un même pays existe à l'état larvé, un zéro ajouté aux 22 points primitifs ne serait pas trop pour rendre compte de la réalité. Et si l'on pouvait voir en un instant tous les individus qui, à la minute présente, échangent un coup de fusil, un coup de couteau ou des coups de poing, il faudrait peut-être ajouter 3 zéros à nos 220 conflits sociaux. Un zéro supplémentaire pour englober les 2 millions d'êtres humains qui se battent présentement n'est sans doute pas exagéré quand on pense aux querelles. Enfin, nombreux sont ceux qui, au fond de leur cœur, ont une charge de vengeance ou d'animosité toute prête à s'exprimer contre leur prochain, leur femme, leur mari, leur enfant, et ceci à la moindre occasion. On en est alors peut-être aux environs de 2 milliards de conflits actuels. Nous n'allons pas pousser le pessimiste et le pessimisme jusqu'à trouver des instincts trop combatifs aux milliards restants de l'humanité. Supposons qu'il n'est composé que de pacifiques. Hélas, il est encore à la merci de la violence, des malfaiteurs ou tout simplement des envieux et des malveillants, et est amené à se battre par le simple instinct de conservation et le réflexe d'une défense qualifiée de légitime. Merci à la police de nous éviter d'en trop user. Malgré cette protection de la justice, le bilan des points où l'on se bat nous met en face d'une situation qui pose de graves problèmes. La guerre est-elle un élément des structures de l'homme, une constante de l'humanité? La guerre a-t-elle toujours existé? Ceux qui parlent de paix sont-ils des rêveurs, des constructeurs dynamiques ou de simples démagogues? Et sans aller si loin, qui me délivrera, moi, de mes colères qui ne sont pas toujours saintes et de mes haines? Si Dieu est amour, comme le dit l'apôtre Jean, il est difficile de penser qu'il ait créé l'homme hostile à son prochain. Certains estiment que la guerre est la simple expression de la lutte que chaque être vivant doit mener pour continuer à vivre. Il y a certainement une violence contre les difficultés et qui est une saine vitalité, mais l'origine du premier meurtre, celui d'Abel par Caïn, est attribuée par la sagesse biblique à des causes morales, la jalousie, l'envie née d'une rupture chez Caïn de relations heureuses avec son Dieu. Non, la guerre n'a pas toujours existé. Elle n'existe pas dans l'harmonie universelle. Elle est un mal de notre terre. L'Éternel ne peut être qu'un Dieu de paix. Le message de Noël n'est-il pas paix sur la terre aux hommes de bonne volonté? C'est une parole qui annonce le triomphe de l'amour et la fin de la guerre. Car le Dieu de paix écrasera bientôt Satan, déclare saint Paul. Et le prophète Ésaïe entrevoyait le temps où les hommes, de leurs épées, forgeraient des houx pour cultiver paisiblement la terre. En attendant, je sais, la guerre sévit, et chacun a ses remèdes. Les nations en sont toujours au précepte romain, si tu veux la paix, prépare la guerre. Quant aux querelles individuelles, la petite phrase « Attends, mon vieux, tu me le paieras » n'annonce pas la fin des hostilités. La vengeance a même été érigée en honneur familial dans la coutume de la vendetta, dont le Cid est un témoin sonore quand il dit « À moi, comte, deux mots ». Pourtant, le Cid était un chrétien. Il ignorait sans doute, ou comprenait mal cette parole du Seigneur, « À moi la vengeance, à moi la rétribution ». Le pardon est la grande leçon du Christ. Le pardon au bénéfice même de ceux qui n'ont pas encore reconnu leur tort. Père, pardonne-leur, car ils ne savent ce qu'ils font. Priez pour ceux qui vous maltraitent et vous persécutent. C'est un enseignement de totale bienveillance et de totale non-violence. Pas d'une non-violence calculée et politique, mais d'une non-violence qui procède de l'amour même de Dieu, tel que Jésus-Christ l'a manifesté. Ses disciples travailleront à l'élimination des causes de la guerre, ils contribueront à la transformation de la société pour le progrès de la justice et de la liberté, mais la racine du mal est dans le cœur de l'homme. Le changement radical nécessaire à la paix du monde, c'est une conversion intérieure s'exprimant par des attitudes profondément pacifiques. Quand Jésus-Christ est dans le cœur, s'y trouve aussi la possibilité de faire le premier pas de la réconciliation. Confessez vos péchés les uns aux autres, dit saint Jacques. La reconnaissance sincère d'une faute et une humble demande de pardon briseront n'importe quel mur et rapprocheront les cœurs. Christ renverse les barrières de l'égoïsme, de l'amour-propre, des préjugés nationaux et enseigne l'amour pour tous les membres de la famille humaine. Il délivre les hommes du cercle étroit de leur milieu et des distinctions artificielles de la société. J'ai vu, rapporte un voyageur, des Asiatiques appartenant à des pays ennemis vivre dans une parfaite fraternité et adorer le même Dieu dans une même chapelle. Pourquoi le pouvaient-ils ? Parce que le Christ était dans leur cœur. Et Christ dans le cœur d'un noir ou d'un jaune est le même Christ que dans le cœur de n'importe quel individu. Christ dans le cœur d'un père ne diffère pas de Christ dans le cœur d'un enfant. Quand un homme introduit le Christ dans le secret de son être, tous les murs disparaissent. Au fond, toute forme de mal est une agression, un acte de guerre, le contraire d'un acte d'amour. Si quelqu'un vole, ment ou tue, c'est qu'il ne s'occupe point d'autrui. Si l'amour habite en moi, je préférerais mourir que de causer quelque tort, et toute mon ambition sera de rendre service. N'a-t-on pas appelé la règle d'or cette parole du Christ ? Ce que vous voulez que les hommes fassent pour vous, faites-le de même pour eux. Heureux ceux qui procurent la paix. Oui, le bonheur est la récompense d'un esprit aimable. Que la paix de Christ règne dans vos cœurs, souhaitait saint Paul aux Colossiens. Christ a été le pacifique par excellence. L'agneau, celui qui nous dit « Venez à moi, vous tous qui êtes fatigués et chargés, et nous le sommes de nos amertumes. Je vous donnerai du repos, car je suis doux et humble de cœur. » Répondre à son invitation, c'est quitter l'école de la violence, qui porte en elle la guerre de sa propre destruction, pour vivre selon les lois éternelles du royaume des cieux, et ce royaume est proche. Mes chers amis, il vous attend.

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0: Dites-moi, Yvon, pourquoi les disciples se tairaient-ils ? Bonjour madame, bonjour mademoiselle, bonjour monsieur. Alors j'ai posé la question, bonjour Yvon.
1: Bonjour Bernard. Pourquoi les disciples se tairaient-ils ? Eh bien parce que Jésus leur a dit, un jour, Jésus a dit à ses disciples, ça nous est rapporté dans l'évangile de Saint Luc au chapitre 19 et au verset 40, si les disciples se taisent, les pierres crieront. C'est-à-dire que si les disciples ne portent pas témoignage, eh bien c'est l'archéologie qui portera témoignage à leur place. L'archéologie qui permet de retrouver certains objets qui peuvent authentifier ou appuyer les textes de la Bible.
0: C'est l'éternel combat entre la science et la religion.
1: C'est l'éternel combat entre la science et la religion. Oui, vous avez tout à fait raison, Bernard. À côté des manuscrits, par exemple, qui ont été retrouvés, je pense, par exemple, aux manuscrits de la Mer Morte, qui nous ont apporté une éclatante authentification des textes de la Bible. À côté de ces manuscrits, j'aimerais que nous parlions aujourd'hui d'une autre pièce archéologique. Il s'agit d'une pièce de lin qui mesure 4,36 m de long sur 1,10 m de large. Et sur une de ses faces, ce tissu porte les empreintes d'un homme souffrant qui ressemble dans les moindres détails à ce que Jésus a souffert. Et certains pensent qu'il s'agit là du linceul, du suaire, qui a enveloppé le corps de Jésus pendant les heures qu'il a passées dans le sépulcre. Alors, nous allons rester fidèles à une démarche scientifique et nous poser un certain nombre de questions sur cette toile de lin et nous demander si cette toile de lin est authentique ou pas.

0: Alors la première chose à dire et à demander, et je vous la demande, Yvon, que représente ce linge ?
1: Ce linge, ce drap, appelé linceul ou suaire, est censé avoir contenu quelques jours le corps d'un homme qui a été placé sans avoir été lavé, ni essuyé, comme si le temps avait manqué pour le faire. Il y restait, le corps est resté dans ce linge, plus de quelques heures, puisque du sang a profondément imprimé le tissu, mais moins d'une semaine, sinon la marque laissée sur le tissu aurait été totalement brouillée, aurait été étalée. Ce corps est entièrement couvert de coupures, de blessures. Malheureusement, un incendie a brûlé le linge dans la nuit du 4 décembre 1532, alors qu'il était conservé à Chambéry. Une goutte d'argent fondu a fait des trous dans les différentes couches du drap quand il était plié, et deux lignes parallèles ont été carbonisées par une paroi incandescente du coffre d'argent qui le contenait alors. Et ces marques de brûlure compliquent la lecture du drap. Mais elles nous permettent de déterminer la façon dont il était plié. Une question reste sans réponse. Pourquoi les plis du tissu n'ont-ils jamais laissé de traces depuis 2000 ans ? Il y a des taches gênantes sur le drap. Par exemple, il y a deux lignes parallèles, de longues lignes interrompues par 8 paires de brûlures que des Clarisses ont réparées en 1534. Ce sont des sœurs, des religieuses. Et elles ont réparé le drap avec des pièces blanches cousues à la place des trous. Alors, nous distinguons sur ce drap, quand nous voyons ce drap, 4 losanges symétriques à la hauteur des genoux et de la poitrine. Ce sont les surfaces qui ne furent pas mouillées par l'eau, qui servit à éteindre le feu. Des plis tenaces ont également marqué le drap près du visage, au sommet de la tête, sous le menton, etc. Ce drap a été photographié pour la première fois en 1898. Il a été photographié par un photographe amateur qui s'appelait Segundo Pia et qui a pu voir l'image qui était imprimée dessus en reproduisant le négatif.

un agnostique, un professeur à la Sorbonne. Il était directeur du Muséum d'histoire naturelle, membre de l'Académie des sciences. Il a déclaré que l'effigie imprimée sur ce drap ne pouvait pas être l'œuvre d'un faussaire. Comment expliquer que ce faussaire ait pu, des siècles à l'avance, inventer la photographie puisque la photographie n'existait pas. Et même un génie comme Léonard de Vinci n'a pu inventer la photographie, n'a pu imaginer le négatif d'une photographie. Alors quand on regarde le négatif de la photo qui a été prise du drap, on voit la figure blanche de l'homme se détacher sur le fond noir du linceul, tandis qu'on la distingue difficilement sur le positif, sur le drap lui-même. Certaines traces ont été analysées chimiquement et identifiées comme étant du sang humain.

0: Alors, ce suaire a été couvert de sang humain. Mais allons-nous jusqu'à dire que c'est Jésus qui était enveloppé dans ce suaire?
1: Alors, je n'ai pas dit ça, hein. J'ai dit que certains pouvaient penser que le suaire avait entouré le corps d'un homme et que cet homme avait été mutilé, crucifié à l'image de ce que Jésus avait souffert. D'autres traces ont été découvertes sur le linceul. Elles ont été reconnues comme une transformation chimique d'aloès et de myrrhe, avec des substances organiques du cadavre, comme l'urée, la sueur, etc. Le tissu a été étudié dans les moindres détails. Certains ont cru déceler dans la présence de traces de vermillon sur le linge, mais ils n'ont pas pu l'expliquer. Alors, qu'est-ce que c'est que ce linge? Qu'est-ce que c'est que ce linceul?
0: Oui, la question reste posée
1: Oui,
0: et reste entière.
1: la question reste posée. J'y reviendrai dans un petit moment. La toile du linceul est un tissu de lin en arête de poisson. Et dernièrement, on a retrouvé un tissu de trame identique, dite en épi ou en arête de poisson, que l'on a daté. D'ailleurs, je ne parle pas du suaire de Turin, mais d'un autre tissu que l'on a retrouvé donc et que l'on a daté de 130 à 131 après Jésus-Christ. Donc, il est possible que le linge qui forme le suaire de Turin, la toile du linceul de Turin, puisse être aussi âgé que datant de 130 ou 131 après Jésus-Christ. On conserve d'ailleurs sans problème dans nos musées des toiles égyptiennes qui datent de bien plus longtemps, puisqu'on conserve des toiles égyptiennes datant de 4000 ou de 5000 ans. Hein? La toile du linceul a pu être plusieurs

fois centenaire, voire plusieurs fois datées de plusieurs millénaires. Les fibres étudiées au microscope, les fibres du linceul, apparaissent cylindriques et sales. Donc sur un linceul qui soit centenaire, les fils apparaîtraient lisses et propres. Il y a de fortes chances pour que le linceul soit d'une antiquité au moins millénaire. En 1959, par curiosité, deux jeunes officiers américains ont eu l'idée de soumettre les négatifs dont je vous ai parlé, du SUER, à l'épreuve de l'analyseur d'images VP8. C'est un appareil qui a été utilisé pour transcrire en relief les accidents de terrain photographiés sur les planètes qui nous entourent, sur la Lune notamment. À leur grande surprise, les jeunes officiers américains, c'était John Jackson et Eric Jumper, ont alors obtenu sur leur terminal vidéo une image qui comprenait les trois dimensions d'un corps volumétrique, c'est-à-dire notamment le relief vertical. C'est-à-dire que sur le SUER étaient inscrits les trois dimensions d'un corps volumétrique.

0: Mais Yvon, il a dû y avoir des analyses scientifiques établies sur ce suaire.
1: Oui, justement, il y a eu toutes sortes d'analyses qui ont été effectuées. Grâce à l'image qu'ont obtenu les deux jeunes officiers américains avec l'analyseur VP8, il a été possible de réaliser une véritable carte du sang qui avait ruisselé sur le visage de l'homme du suaire. Et le docteur Baïna Bellone a extrait des cristaux de chlorhydrate d'hématine, qui est un dérivé de l'hémoglobine. Et le docteur Bellone a également étudié les fils du suaire par un procédé qui s'appelle l'immunofluorescence. Et il a constaté que, outre le sang humain, les fibres du suaire, les fibres des fils du suaire, contiennent des particules semblables aux cristaux de myrrhe. Les analyses qui ont été faites au rayon X du suaire de Turin nous permettent de conclure par ce procédé à la présence de sang, bien sûr, d'aloès, de myrrhe et de saponine sur le linceul. Hein, toutes les analyses ont été faites, une seule reste encore à accomplir, permettant une datation précise du suaire de Turin, mais le Vatican refuse toujours de l'autoriser, et on ne sait pas pourquoi. Il existe une coutume hébraïque selon laquelle on plaçait des pièces de monnaie sur les yeux du défunt afin de les maintenir fermés. Et une photographie de la face de l'homme du suaire permet de comprendre que cette coutume a été respectée pour l'homme du suaire.

sur les bords de la pièce qui a été posée sur les yeux, sur l'œil de l'homme du suaire, il semble y avoir une écriture, donc, et dans cette écriture, il y a une faute d'orthographe, parce que César, qui se dit en grec Kaikapok, contient un K, or, sur le suaire, il s'agit clairement d'un C. À la place du K. Y aurait-il une faute d'orthographe? Et nous avons retrouvé une pièce de Ponce Pilate avec la houlette de l'astrologue surmontée des lettres Kaikapok, César, avec un C au lieu d'un K. La même faute d'orthographe a été confirmée dans les recherches par la numismatique. Dans la numismatique, il y a seulement trois types de pièces qui correspondent au genre de la pièce qui a fermé l'œil droit de l'homme du suaire. Et ces trois types de pièces sont datées de l'an 29, de l'an 30 et de l'an 31 après Jésus-Christ. Il y a des chances que l'homme du suaire ait reçu l'empreinte d'une pièce datant de l'an autour de l'an 30 après Jésus-Christ. Quant à l'œil gauche, la pièce est impossible à identifier. On peut remarquer seulement deux lignes dessinant un motif plausible. Certains proposent pour ce motif les deux lignes incurvées formées par la gerbe de blé d'une autre pièce de Ponce Pilate.

Nous pouvons voir des inscriptions mystérieuses du linge à la hauteur du visage. Et ces inscriptions mystérieuses ont été identifiées par certains comme l'inscription trois fois répétée in nece, c'est-à-dire à mort. Ça serait quelqu'un qui a été condamné à mort. Qui a été entouré du linge du linceul de Turin. On retrouve également au-dessus du sourcil droit trois formes rappelant des lettres hébraïques et un signe. Mais il est impossible de pouvoir reconstituer un mot sans doute écrit en hébreu ou peut-être même en araméen. Sur le front, par contre, on devine deux fragments du mot latin « ib » et « iber ». Peut-être est-ce là des débris du mot « Tiberius » répété deux fois. Et sur une photo tridimensionnelle, on a pu lire les lettres « Nazaret ». C'est-à-dire, que est-ce que c'était l'indication de la patrie ou de la nationalité du condamné qui a été entouré par le linceul de Turin? On ne le sait pas.

0: Mais Yvon, quand a-t-on découvert ce CER et d'où vient-il ?
1: Une pièce de plomb a été retrouvée en 1855 au fond de la Seine. Elle est au musée de Cluny. Elle montre une ostension, c'est-à-dire une présentation publique du CER. Et sous la présentation publique du CER, on trouve un médaillon au centre duquel le tombeau de Jésus qui restait vide et la croix et la couronne d'épines encore au-dessus. Ce médaillon est encadré des armoiries de Geoffroy de Charny, mort en 1386, et de Jeanne de Vergy, son épouse. Et le CER dont nous parlons aujourd'hui est conservé actuellement dans la cathédrale de Turin. Il se trouve dans une chapelle qui se situe elle-même derrière le maître-autel qui a été bâti en 1694 d'après Garini. Dans cette chapelle, dite chapelle du Saint-Suaire, se trouve un hôtel monumental qui a été construit par Bertola, et la loge de cet hôtel est constituée de deux robustes grillages qui protègent un coffre. Et c'est dans ce coffre d'argent que se trouve le linge dont nous parlons aujourd'hui, qui est enroulé autour d'un cylindre pour éviter les plis. Et on ne déroule le CER en public qu'à de très très rares exceptions. Les dernières ostensions, c'est-à-dire les dernières représentations publiques du linge, ont eu lieu en 1898 pour le mariage d'Emmanuel III, roi d'Italie, en 1931 pour le mariage d'Humbert II, et en 1933 qui a été considéré comme l'année sainte extraordinaire pour l'Église catholique. Il faut ajouter à cela la toute dernière présentation publique du linge en 1978 pour le quatrième centenaire de son arrivée à Turin. Il y a une estampe qui commémore l'arrivée en 1578 du CER de Turin. C'est Emmanuel Philibert de la maison de Savoie qui décida de l'apporter à Turin pour éviter un trop pénible pèlerinage à pied du cardinal archevêque de Milan, Charles Borromée. Depuis cette date, le CER est resté à Turin.

Je me propose de vous permettre de savoir si le linge a pu entourer le corps du Christ la prochaine fois, dans notre prochaine émission, d'envisager d'abord les différentes étapes par lesquelles le suaire a pu passer, et avant d'arriver à Turin, et de nous poser la question de savoir qui est représenté sur ce linge.

0: Pour reprendre le titre que nous avions donné en début d'émission, si les disciples se taisent, les pierres crieront. Je vous dirais que Jésus a dit à ses disciples, suivez-moi et je vous ferai devenir pêcheurs d'hommes. Dans Marc, l'évangile de Marc au chapitre 1er verset 17, vous serez mes témoins, a dit Jésus. Dans les Actes des Apôtres, chapitre 1er, verset 8, « Quiconque me confessera devant les hommes, je le confesserai moi aussi devant mon Père qui est dans les cieux », a dit Jésus dans l'évangile de Matthieu, chapitre 10, verset 32, « Allez de par le monde entier et prêchez l'évangile à toute la création », Marc, évangile de Marc, chapitre 16, verset 15, par toutes ces références, j'ai voulu vous indiquer que Jésus nous appelait à porter témoignage, à annoncer le salut aux hommes. Et si les disciples se taisent, disait Jésus, eh bien les pierres crieront, et ils crieront sa vérité.
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0: Dieu nous a prédestinés à être conformes à l'image de son Fils. Il existe plusieurs activités valables qui contribuent au développement spirituel. Cependant, aujourd'hui, Charles Stanley nous explique que ce sont les raisons derrière nos actions qui font la différence dans nos vies. Nos actions motivées par notre égoïsme constituent un obstacle à notre croissance spirituelle, même si ces actions sont bonnes. Dieu enverra souvent les épreuves et la souffrance pour nous débarrasser de notre égoïsme et pour nous enseigner ce que ressembler à Christ signifie vraiment. Ce n'est qu'en crucifiant notre vieille nature que nous pouvons lui ressembler. 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Restez avec nous, nous allons apprendre au courant de cette émission comment prendre l'habitude de marcher avec l'adversité. Voici l'enseignement de Charles Stanley.
1: Votre vie est centrée sur Christ ou sur vous-même? Si je vous posais cette question, vous baseriez votre réponse sur certains critères. Vous pourriez dire, par exemple, que vous allez à l'église, que vous lisez votre Bible, que vous donnez votre dîme, que vous priez et que vous témoignez aux autres de la personne de Jésus-Christ. Vous en tireriez donc la conclusion suivante. Votre vie est centrée sur Christ. Le problème, c'est que vous pourriez faire tout cela avec des motivations purement égoïstes. Vous pourriez lire votre Bible parce que vous avez peur. Vous pourriez prier parce que vous avez des besoins. Vous pourriez témoigner par orgueil et par culpabilité. Vous pourriez aller à l'église par habitude. En somme, vous pourriez faire toutes les choses que la plupart des gens font et qui sont utilisées comme critères pour savoir s'ils sont spirituels ou non, tout en étant motivés par l'égoïsme ou par toute autre mauvaise raison. Et si vous faites ces choses avec un mauvais motif, ce n'est pas le Seigneur Jésus qui est au centre de votre vie, mais votre ego, c'est-à-dire vous-même. Votre ego est au centre de votre vie. Et quand l'ego ou la vieille nature charnelle trône sur votre vie, vos actions peuvent épater la galerie de l'extérieur, mais intérieurement, elles ne valent rien, car la chair ne vaut rien devant l'éternité. Ce n'est que l'ego qui domine et contrôle cette vie-là. Dès lors, Dieu doit obligatoirement attirer notre attention. Et comment le fait-il? Souvent, en permettant ou en envoyant l'adversité dans notre vie. Revenons au principe de base du christianisme. Quel but ultime Dieu s'est-il fixé pour notre vie? Et même s'il est vrai qu'il a voulu nous sauver et qu'il a même envoyé son Fils uniquement engendré sur la terre dans ce but précis, cela ne constitue pas la totalité de son programme pour nous. Le but ultime de Dieu pour notre vie est de nous faire croître à la ressemblance de Jésus-Christ, afin de glorifier de cette façon le Dieu vivant. Et c'est également le but de chaque chrétien, doté d'un véritable appétit pour Dieu. Si c'est ce que Dieu désire pour nous, cela suffit à nous motiver. Nous voulons être les personnes que Dieu veut que nous devenions. Nous voulons qu'il continue à œuvrer dans notre vie pour nous transformer et nous conformer à l'image de son Fils. Rappelons-nous les paroles de l'apôtre Paul dans son épître aux Galates, chapitre 2, verset 20. « J'ai été crucifié avec Christ, et si je vis, ce n'est plus moi qui vis, c'est Christ qui vit en moi. Si je vis maintenant dans la chair, je vis dans la foi au Fils de Dieu, qui m'a aimé et qui s'est livré lui-même pour moi. » Paul fait ici référence à un des buts principaux de Dieu, une des raisons premières pour laquelle il permet l'adversité dans notre vie. Et nous allons aujourd'hui nous concentrer sur ce but, qui est de nous conduire à une expérience d'identification avec son Fils Jésus-Christ. Or, le principal obstacle à cet objectif est notre ego. Contrairement à ce qu'on pourrait supposer, Dieu ne veut pas régler la question du péché dans notre vie, car cette question a déjà été réglée à la croix. Il ne veut donc pas nous débarrasser de nos péchés, que nous pouvons confesser, mais il veut nous débarrasser de notre ego. En d'autres mots, le problème du péché est réglé par la confession. Toutefois, par quoi le problème de l'ego est-il réglé? Réponse, par la crucifixion. La confession ne suffit pas à régler le problème de l'ego, il faut la crucifixion. C'est pourquoi Paul nous apprend que lorsque Jésus-Christ a été crucifié, il y a de cela 2000 ans, Dieu le Père a identifié tous les chrétiens avec lui. Paul nous explique que quand le Christ est mort, Paul, ou plutôt Saul de Tarse, est mort avec lui. Quand le Christ a été mis au tombeau, Paul affirme qu'il a été également mis au tombeau avec lui. Et quand le Christ est ressuscité, il a également ressuscité Paul, devenu ainsi une nouvelle créature en Jésus-Christ. Le Christ n'a pas réparé le vieux Saul de Tarse en lui ajoutant de nouvelles caractéristiques. Il ne l'a pas embelli ou rendu plus attrayant. Au lieu de cela, Christ l'a crucifié avec lui. Et maintenant, ce n'est plus le vieux Saul de Tarse qui vit, mais Christ qui vit en lui. C'est ce que Paul affirme dans l'Épître aux Colossiens, chapitre 3, verset 4. « Quand Christ, votre vie, paraîtra, alors vous paraîtrez aussi avec lui dans la gloire. » Lorsque nous avons fait confiance à notre Seigneur Jésus-Christ comme notre Sauveur, la Bible affirme que nous avons été identifiés à la crucifixion du Christ, nous avons été identifiés en lui. Cet événement qui s'est déroulé il y a 2000 ans est devenu une réalité vivante en nous. Nous sommes maintenant dans la même position que le Christ, crucifiés avec lui, mis au tombeau avec lui et ressuscités avec lui. Lorsqu'on parle de mourir à soi, cela ne veut pas seulement dire mourir à sa conscience, cela signifie mourir à sa vieille nature, celle que nous avions avant d'être sauvés. Or, vous ne pouvez plus être ce vieil homme après avoir été sauvé parce que vous êtes devenu une nouvelle création en Jésus-Christ. On ne vous a pas ajouté certaines nouvelles caractéristiques. On ne vous a pas amélioré. Dieu le Père a fait de vous une création entièrement nouvelle en Jésus-Christ. Quand vous avez fait votre confession de foi dans la mort expiatoire et sacrificielle de Jésus-Christ, votre vie a été complètement transformée et vous êtes devenu une nouvelle personne. Et maintenant, Jésus-Christ est devenu votre vie. Vous avez été crucifié quand Christ a été crucifié, mis au tombeau quand il a été mis au tombeau. Et vous êtes ressuscité quand il est ressuscité. Et maintenant, grâce à cela, vous êtes une nouvelle création, créature en Jésus-Christ. Mais le vieil ego est encore là. C'est pourquoi, bien que vous soyez sauvés et bien que vous ayez réglé la question de vos péchés, vous devez encore affronter votre ego. Notre position en Christ est celle-ci. Quand il est mort sur la croix, nous sommes morts. Or, il existe une différence entre notre position et notre expérience. Si nous n'acceptons pas par la foi que, premièrement, quand Christ est mort, notre vieil ego est mort, que deuxièmement, nous sommes maintenant libres de vivre par la puissance de la résurrection de Jésus-Christ, accompagnés de toutes ses bénédictions et de toute sa bonté, et que, troisièmement, nous ne comprenons pas ce qui précède, voici ce qui arrivera. Il se passera quelque chose de désastreux dans notre vie. Nous commencerons à vivre notre nouvelle vie chrétienne avec ce vieux corps mort, ce vieil ego qui nous est attaché. Peu de chrétiens reconnaissent et appliquent ces vérités. Pourtant, dans l'Épître aux Romains, au chapitre 7, il est clairement écrit que nous sommes une nouvelle création en Jésus-Christ. Dieu a crucifié notre vieil ego. Il l'a mis au tombeau afin que nous puissions maintenant marcher en nouveauté de vie. Or, si vous ne comprenez pas cela, si vous n'acceptez pas par la foi que vous êtes une nouvelle personne en Jésus-Christ, que votre vieille nature a été crucifiée et que vous n'êtes plus obligé de vous avouer vaincu devant le péché, que se passe-t-il? Vous continuerez à faire la même chose qu'auparavant. Si vous vous considérez seulement une nouvelle personne, mais que votre vieille nature est encore accrochée à vous, vous continuerez à traîner avec vous votre ego. Qui est assis sur le trône de votre vie? Qui prend les décisions dans votre vie? Prenez-vous vos décisions en tenant compte de l'objectif, du plan et de la volonté de Dieu pour votre vie? En tenant compte de la raison pour laquelle il vous a créé et placé sur la terre? Cela détermine-t-il vos décisions? Ou vos décisions sont-elles plutôt déterminées par votre propre plaisir, votre propre satisfaction, votre propre confort et votre propre recherche de sécurité? Quand vous avez crié à Dieu, « Seigneur, Dieu de l'univers, Dieu tout-puissant, Dieu souverain de l'univers, mon Seigneur et mon Sauveur, que ta vie jaillisse en moi dès maintenant. » La seule façon d'y arriver, c'est de régler la question de l'ego. Et le seul endroit où on peut régler le compte de l'ego, c'est sur la croix. Il faut le tuer et il faut accepter cette crucifixion par la foi et marcher dans l'esprit d'une toute nouvelle vie. Une vie qui est Christ. Or, soyons francs envers nous-mêmes. C'est bien là la dernière chose que nous désirons. Aucun être humain ne désire vraiment mourir crucifié sur une croix. Et aucun croyant ne désire vraiment aller à la croix, parce que cela signifie que nous devons mourir. Cela signifie que nous devons abandonner nos droits. Cela signifie que je dis à Jésus qu'il n'est pas seulement mon sauveur, mais qu'il est mon Seigneur, mon Maître et mon Roi. Il est tout pour moi. C'est une chose de le dire, mais c'est autre chose d'en faire une réalité vivante dans notre cœur. Qui veut désespérer en lui-même ou d'elle-même ? Personne. Et nous tentons alors de négocier. Est-il par hasard possible de venir à la croix sans toute cette adversité ? Dieu merci, nous le pouvons. Mais le problème, c'est que peu d'entre nous sont disposés à le faire. Vous savez pourquoi ? Parce que même si nous sommes sauvés par la grâce de Dieu, nous n'avons pas vraiment compris quelle est notre position en Christ. Et que, puisque nous ne profitons pas vraiment de cette nouvelle position par la foi, notre vieil ego est encore fermement et profondément enraciné dans notre vie. Or, Dieu tient absolument à susciter en nous l'expérience de la crucifixion de notre vieille nature. Et pour le faire, il enverra l'adversité dans notre vie. Dieu nous aime et il comprend ces choses que nous ne comprenons pas toujours. Il les comprend parfaitement. Et parce qu'il les comprend, il nous envoie l'adversité qui se concrétise par exemple par la perte d'une chose ou d'un être cher, par la souffrance ou la douleur. Il envoie ces choses dans notre vie afin de nous rendre capables de régler la question de notre ego à un niveau où nous n'avons même peut-être jamais pensé à le faire. Dieu est à la recherche de personnes sanctifiées dont il veut changer profondément le caractère. Il veut crucifier l'ego en nous afin que Jésus-Christ, qui est devenu notre vie, exprime merveilleusement cette vie en nous et afin que les personnes qui nous regardent voient Jésus et non pas nous. Et que fait-il alors ? Il fait monter la pression. Il continue d'envoyer l'adversité jusqu'à ce que nous soyons prêts à rentrer en nous-mêmes et à nous regarder sans indulgence. Dieu nous a prédestinés. Nous sommes prédéterminés. Il nous a élus, choisis en lui afin d'être sans tâche et sanctifiés devant lui. Et pour y arriver, il envoie l'adversité dans notre vie afin de nous forcer à aller à la croix. Parce qu'il nous aime. Il nous conduit à l'expérience de la crucifixion où nous disons, comme Paul l'a fait, dans Romains chapitre 7, verset 24, « Misérable que je suis, qui me délivrera de ce corps mortel, ce corps de mort qui est le vieil homme, la vieille nature charnelle et l'ego. » C'est cela l'amour de Dieu pour nous. La croix est l'expression de l'amour de Dieu. Et une des raisons pour laquelle il envoie l'adversité dans notre vie, c'est pour nous conduire à la croix afin que notre ego ne contrôle plus et ne domine plus notre vie. Nous sommes alors libérés. La question se pose ici. S'agit-il d'une expérience unique ou devrons-nous la répéter plusieurs fois au cours de notre vie ? Même si l'expérience de Jésus-Christ sur la croix a été unique et suffisante, je pourrais être obligé de retourner plusieurs fois à la croix à cause de l'endurcissement de ma chair. Si je décide volontairement de laisser à nouveau le contrôle de ma vie à mon ego, je devrais retourner à cette expérience de la croix autant de fois que je serais retombé sous la domination de ma vieille nature. Et la plupart d'entre nous ont dû y retourner plusieurs fois. Qu'est-ce que Dieu veut faire pour nous ? Simplement nous éloigner de l'enfer ? Non, bien que ce soit déjà un bon début, ce que Dieu entrevoit pour nous, c'est la sainteté. C'est-à-dire que nous nous tenions sans aucune faute ni tâche devant lui pour le magnifier et le glorifier. Mais il doit d'abord s'occuper de notre ego. Vous voyez, nous pouvons nous occuper nous-mêmes de nos péchés. Quand nous confessons nos péchés à Dieu, il nous les pardonne. Mais seul Dieu peut s'occuper de notre ego et c'est son Fils qui s'en occupe, les bras grands ouverts sur la croix. Si nous pouvions tenir un inventaire de nos actions, parole et pensée selon la perspective de Dieu, nous serions étonnés de voir combien notre ego domine et contrôle notre vie. La triste vérité, c'est que si nous nous examinons honnêtement, la plupart de nous s'apercevront que tout dans notre vie tourne autour de notre petit moi, de notre éveil le matin au moment où nous retournons au lit le soir. Il n'y en a que pour notre ego. Et Dieu ne veut pas améliorer cela. Il veut y mettre fin carrément. Voilà ce qu'il veut faire. Comment y arrive-t-il? Comment Dieu s'occupe-t-il de notre ego? Il s'en occupe par la croix. Oui, Dieu s'occupe sans répit de notre ego. Du point de vue de notre position, il s'en est occupé il y a 2000 ans. Mais du point de vue de notre expérience, la seule façon de s'en occuper, c'est avec la croix, la mort. Toutefois, aussi longtemps que vous vous accrochez à votre propre volonté, à votre propre façon de faire les choses, aussi longtemps que vous voulez conserver le contrôle et agir comme bon vous semble, par et pour vous-même, vous resterez pris à votre ego. Et à ce moment, vous ne pourrez jamais profiter des bénédictions de Dieu et vous ne pourrez jamais grandir dans le Seigneur comme Dieu le voudrait. Vous devez au contraire être disposé à dire « Seigneur, que ta volonté soit faite. J'abandonne mes droits, ma volonté, mon indépendance et mes rêves. » Et Dieu nous redonnera ce qui cadre dans son grand plan. Or, à moins que nous soyons prêts à parvenir à cet endroit, à cette croix, nous nous débattrons dans la vie et dans la défaite. Nous n'avons qu'une seule chance dans ce monde, nous ne disposons que d'une vie pour glorifier le Dieu vivant, seulement une vie pour magnifier notre Seigneur Jésus-Christ, seulement une vie pour laisser notre contenance le révéler. Dieu nous exprime son amour en nous conduisant à la croix, car il sait que c'est la seule manière de régler le problème de notre ego. Nous devons reconnaître que notre vieux moi, ce que nous étions avant d'être sauvés, est tellement mauvais, tellement pourri, tellement horrible aux yeux de Dieu qu'il doit le tuer. Il ne peut pas l'améliorer. Notre ego est irrécupérable. Nous entendons parfois parler de ces programmes d'auto-amélioration. Plusieurs sont offerts aujourd'hui sur quantité de sujets, mais en vérité, vous ne pouvez pas améliorer votre vieil ego. Il doit être tué, crucifié et mis au tombeau. Voyez-vous, nous avons tous la vie de Christ en nous. On n'améliore pas cette vie. Tout ce que nous avons à faire, c'est de la laisser s'exprimer en nous et à travers nous. Cela ne veut pas dire que nous devrions sombrer dans la passivité. Nous serons occupés, mais notre vie ne sera plus une lutte contre la montre. Notre vie sera un investissement. Notre vie sera remplie de choses fructueuses qui exerceront une influence sur la vie des gens et qui cadreront avec le plan immense et surnaturel de Dieu pour ce monde. En revanche, voici ce qui se produit parfois. Si nous ne sommes pas disposés à liquider notre ego, nous nous approchons de la croix et tout à coup, nous reculons. Nous nous disons « Oh, ce n'est sans doute pas cela que Dieu veut. Ce n'est pas ce que la Bible enseigne. Nous battons en retraite. » Si nous nous accrochons à quelque chose quand Dieu nous dit de le laisser aller, nous subissons de la défaite. Imaginons que nous venions à la croix. Quand un homme est cloué à la croix, ses mains et ses pieds ne peuvent plus bouger. Il est sans défense, et le moindre mouvement est une expérience atroce de douleur et de souffrance. Un homme sur la croix fait tout ce qui est en son pouvoir pour ne pas bouger. Chaque réflexe, à chaque mouvement musculaire le font grimacer de douleur. Un homme sur une croix ne peut rien faire pour aider sa cause. Dieu veut voir chacun de nous dans cette position, car notre problème, c'est notre fierté, notre indépendance et notre débrouillardise. Or, Dieu veut nous priver de cette indépendance qui nous incite à être prêts à lui donner presque tout, mais pas tout le contrôle. Dieu veut nous mettre à mort afin d'être aux commandes de notre vie. Nous serons alors prêts à lui dire « Seigneur Jésus, mon Dieu, prends tout, que ta volonté soit faite et non la mienne ». Laissez-moi vous expliquer ceci. Le degré de notre souffrance, l'intensité de notre douleur et de l'adversité, la durée de temps pendant laquelle nous ressentons cette douleur et le temps que ces choses prennent dans notre vie, ne dépendent pas de Dieu, mais de notre réaction à l'adversité. Si vous décidez de fixer des limites à votre vie chrétienne, par exemple, vous êtes bien prêt à être sauvé, vous êtes prêt à donner la dîme, vous êtes prêt à prier, vous êtes prêt à lire votre Bible. Vous êtes prêt à aller à l'église, vous êtes prêt à servir le Seigneur, mais vous n'êtes pas prêt à renoncer à vous-même et à permettre à Jésus-Christ de contrôler entièrement votre vie. Vous ne voulez pas vous rendre jusque-là et vous fixez des limites. Voici ce que Dieu fait alors. Il dit simplement, d'accord, si vous le résistez, il n'ira pas plus loin. Mais vous en subirez les conséquences. Je ne veux pas dire que vous perdrez votre salut. Vous continuerez de vivre chrétiennement, mais Dieu vous mettra de côté. Vous ne participerez plus de manière active à son œuvre parce que vous n'aurez pas voulu aller à la croix. Vous savez sans doute déjà que si Jésus n'était pas allé à la croix, nous serions tous perdus. Or, laissez-moi vous poser cette question. Connaissez-vous le nombre de personnes que Dieu ne sera jamais capable d'amener au salut si vous n'êtes pas disposé à aller à la croix? Personne ne peut savoir cela, car nous n'ignorons le nombre de personnes qui pourraient être influencées par notre vie. Mais encore une fois, si Jésus n'avait pas accepté de porter sa croix, nous serions tous perdants. Et si vous ne voulez pas le laisser régler le problème de votre ego, tout le monde autour de vous sera perdant, en particulier toutes les personnes que vous rencontrerez. Et que Dieu vous les sauve par le biais de votre témoignage. Tout le monde sera perdant. Je pense à toutes ces familles qui sont perdantes parce que papa veut absolument en faire à sa tête, parce que maman veut s'affirmer en tant que personne, ou parce que le fils ou la fille ne veulent pas renoncer à leur liberté. Il n'existe qu'une façon de régler le problème de l'ego, c'est la croix. Il se pourrait même que l'adversité vécue aujourd'hui vienne de la main aimante de Dieu qui vous conduit à l'extermination de votre ego. Il veut faire en sorte que vous soyez dégoûté des choses auxquelles vous restez encore accroché et que vous soyez prêt à dire « Malheureux que je suis, Seigneur, délivre-moi de cet ego. » Et quand vous êtes enfin libre, il n'existe plus aucune limite à ce que Dieu veut faire dans votre vie. Êtes-vous prêt à vous y rendre? Vous pouvez le faire par la foi en disant « Seigneur Jésus, j'accepte et je m'approprie les paroles de tes Écritures. » Dans l'Épître aux Galates, chapitre 2, verset 20. J'ai été crucifié avec Christ, et ce n'est plus moi qui vis, c'est Christ qui vit en moi. Si je vis maintenant dans la chair, je vis dans la foi, au Fils de Dieu qui m'a aimé et qui s'est livré lui-même pour moi. Ce n'est plus ma vie, Seigneur Jésus, mais c'est ta vie qui se trouve en moi. À partir d'aujourd'hui, je ne veux plus faire ma volonté, mais ta volonté. Je renonce à mes droits. Ma vie devient ta vie dès maintenant. Il est possible que vous deviez faire cela plusieurs fois dans votre vie avant de mourir. Mais il y a un commencement à tout. Aussi j'aimerais vous demander, êtes-vous à ce point fatigué de vous-même que vous êtes prêt à laisser Dieu agir en vous et vous crucifier? Prions ensemble. Seigneur Jésus, merci de nous aimer. Satan camoufle notre ego, il se plaît à le rendre attrayant pour nous, alors que toi, tu le vois tel qu'il est. Rappelle-nous, Seigneur, ces merveilleux versets 23, 24 du psaume 139. Sonde-moi, ô Dieu, et connais mon cœur, éprouve-moi et connais mes pensées. Regarde si je suis sur une mauvaise voie et conduis-moi sur la voie de l'éternité. Père, si tu examines mes pensées et que mon ego remonte à la surface, montre-moi tout ce qui t'attriste en moi. Montre-moi comment cela afflige ton cœur de voir mon ego contrôler ma vie quand ton Fils bien-aimé Jésus-Christ, qui habite en moi par ton Saint-Esprit, désire tellement s'exprimer à travers moi. Seigneur, parleras-tu à quelqu'un de perdu, sous la domination de son ego, du péché et de Satan? Parlerais-tu à quelqu'un qui est sauvé, mais qui est dominé par son ego? Parlerais-tu à quelqu'un qui sait que quelque chose ne va pas dans sa relation avec toi et qui l'a confessé souvent, mais sans jamais le vaincre? Les aiderais-tu à se rendre compte que la solution n'est pas la confession, mais la crucifixion par la foi?
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1: La Bible est la parole écrite de Dieu. Tous les chrétiens le croient. Pourtant, les différences d'interprétation ne manquent pas. Comment lire ce livre, l'étudier sans le trahir? Comment en puiser la richesse sans en tordre le sens?

Des milliers d'hommes et de femmes ont préféré vivre dans l'insécurité, souffrir les moqueries, le mépris, la persécution, jusqu'au martyre, pour bon nombre, plutôt que de se priver de la lecture et de la conformité à la Bible. Il y a là plus qu'un simple rapport avec des mots. En effet, lire la Bible, c'est avant tout s'ouvrir à une parole qui nous rejoint. La méditer, c'est ouvrir nos vies à l'actualisation de cette parole. C'est rendre possible le dialogue avec Dieu, l'auteur de cette parole. Pour communiquer, la règle d'or est l'écoute. C'est une façon de donner à l'autre la parole. Tout être humain se fait une idée du monde, des autres, de lui-même, de Dieu. Prêter attention à la parole de Dieu, c'est être à l'écoute de celui-là, seul qui est illimité, qui embrasse tout et qui seul domine toute la réalité. Il a voulu nous offrir sa vision des choses, la seule sûre et complète. Il s'y révèle, nous oriente, nous situe par rapport au passé, au présent et à l'avenir, dans la perspective de notre identité, du vrai sens de notre vie, dont la désorientation manifeste la nostalgie. Dieu nous situe de nouveau, non pas pour nous figer dans une sécurité insouciante, mais nous invite à une marche, une aventure risquée de la découverte, ou plutôt du découvrement de la révélation de celui sans qui rien ne pourra jamais nous suffire, celui dont notre âme a soif.

En ouvrant la Bible, il est bon de se rappeler que tout dans la Bible se passe dans un contexte d'alliance. Ce simple constat détermine la façon de la lire. En effet, il ne s'agit pas seulement d'une lecture dite documentaire, quête d'informations qui, une fois effectuée, ne justifie plus nécessairement le besoin de recourir aux documents. D'une part, la relation avec un Dieu vivant demande plus. D'autre part, on ne peut détenir la parole et l'enfermer dans quelques formules, si savantes soient-elles. Elle est éternelle et devient ce que l'on absorbe sans jamais l'épuiser. Nous aurons toujours besoin de nourriture, et elle l'est. Elle est la source où nous pouvons puiser quotidiennement pour notre foi et notre connaissance. Cela explique les multiples recommandations dans la Bible à la lire, à s'en entretenir aussi bien au niveau individuel, familial que communautaire. Devant cette collection de livres, l'impression de diversité, de variété peut, de prime abord, dérouter le lecteur et lui donner le sentiment d'être devant un livre fastidieux, hermétique. Pourtant, ce qui paraît disparate, à première vue, est en réalité porteur d'une profonde richesse. L'impression d'être devant des labyrinthes s'estompe. Plus on y plonge son regard, plus on sonde et plus on médite. D'ailleurs, il est normal que la parole de Dieu nous dépasse. Nous ne pouvons pas d'un seul coup être haussés jusqu'au plan des pensées divines. N'empêche que ce livre est accessible à tous. Survoler un lieu donne un aperçu du paysage. Y marcher donne la familiarité et la connaissance du terrain. Devant la Bible, ces deux aspects ne s'excluent pas, ils sont complémentaires. Vous pouvez donc lire la Bible en entier en un an, à raison de 3 chapitres par jour, par exemple, et 5 le jour de repos en commençant par le Nouveau Testament. Vous pouvez aussi lire la Bible et l'étudier en vous arrêtant sur un livre et en l'approfondissant. Dans ce cas, commencez par des livres courts. L'Épître de Jean, l'Évangile de Marc, le livre de Jonas, par exemple, cela développe la capacité de lecture. Une table des matières au début de la Bible nous donne un aperçu des livres qu'on y trouve. Le Pentateuque, ce qui en grec veut dire 5 étuis, les livres historiques, poétiques, prophétiques, les évangiles, les actes des apôtres, les épîtres et enfin l'Apocalypse. Ces livres eux-mêmes contiennent des genres littéraires fort divers qu'il est utile de repérer, car il est en effet difficile d'arriver à un résultat probant s'il y a confusion sur le genre littéraire. En voici quelques exemples. Vous avez le texte de l'Exode 20 ou du Lévitique qui représente un genre littéraire légaliste. Le genre documentaire se découvre dans les généalogies de la Genèse, de Matthieu, dans des recensements, dans des topographies, des archives, des décrets tels que le livre d'Esdras. Le genre littéraire qui fait appel à la lettre, vous le trouvez bien sûr dans les épîtres de l'apôtre Paul. Le genre littéraire style journal, eh bien les actes des apôtres, ou encore les chapitres 36 à 42 du livre de Jérémie. Des épopées, le livre de Josué, des paraboles. Celle de Jésus est particulièrement dans l'évangile de Matthieu au chapitre 13. Des récits, les 4 évangiles. Nous trouvons aussi les genres poétiques avec leurs caractéristiques propres, tels les parallélismes, par exemple des poèmes alphabétiques où chaque paragraphe d'un texte commence par une lettre de l'alphabet. Des chants poétiques, dans Nombre au chapitre 6. Des oracles prophétiques, des allégories dans le livre d'Ésaïe au chapitre 5 ou Ézéchiel chapitre 16, chapitre 17, des sentences,
comme dans Jérémie ou dans Ésaïe, des psaumes. Et puis,

Repérer ces différents styles est important pour l'interprétation de la Bible. Cependant, au-delà de cette richesse dans les genres, un seul but est recherché par l'auteur des Écritures, entrer en contact et dialoguer avec chacun. C'est là qu'intervient la méditation. Une réflexion sérieuse et approfondie, dans le calme autant que possible, au sujet de Dieu, de ses dires et de ses actions. Réfléchir sur ses qualités merveilleuses, ses bienfaits, ses projets, sa volonté pour vous en vue d'une pratique. Vous pouvez ainsi découvrir, entre autres, une promesse sur laquelle vous pouvez compter, un principe pour votre vie quotidienne, des versets qui vous interpellent, vous fortifient, vous encouragent. Il ne s'agit pas seulement de se renseigner, mais aussi d'être enseigné, car toute écriture est inspirée de Dieu et utile pour enseigner, pour convaincre, pour corriger, pour instruire dans la justice, afin que l'homme de Dieu soit accompli et propre à toute bonne œuvre. Deux exemples, un de l'Ancien Testament, l'autre du Nouveau Testament, vont nous servir à illustrer ces démarches et peut-être aussi à préciser les outils nécessaires pour la découverte des trésors de la Bible et de la réception de la parole de Dieu.

Commençons par la lecture et la méditation d'un texte de l'Ancien Testament. À la lecture du livre de Josué, que la table des matières classe parmi les livres historiques, nous découvrons que des dispositions d'ordre historique véhiculent un enseignement d'une profondeur remarquable. Par exemple, les Lévites sont privés d'héritage et le livre se plaît à le répéter comme pour insister. Posons-nous donc trois questions et tentons d'y répondre. La première, pourquoi ? Qu'est-ce qui a bien pu s'y passer ? Quelle est la cause de cette privation ? Qu'avait-il fait ? Était-il sanctionné ? Et si oui, pourquoi ? Pour y répondre, la connaissance des Lévites, de leur histoire et des circonstances est nécessaire, si l'on ne veut pas en rester à des suppositions. Donc, il faut faire appel à des outils qui sont à notre disposition. Parmi ceux-ci, un dictionnaire ou une encyclopédie biblique pour la définition et la signification de certains mots qui ne nous sont pas toujours familiers. Il faut le reconnaître. Ensuite, vous pouvez avoir une concordance biblique qui vous permettra de retrouver les passages ou parfois même un mot qui se trouve employé au travers de la Bible. Deuxième question que nous avons à nous poser, quand ? Le livre nous donne parfois des indications. Les introductions à la Bible nous renseignent sur l'auteur, l'époque, les circonstances de production. Il arrive assez souvent que l'auteur donne suffisamment d'indications dans son livre pour qu'on puisse situer l'époque, non seulement du livre, mais de tel ou tel épisode. La troisième question, où ? Pour la question du lieu, eh bien des cartes géographiques, au début ou à la fin de la Bible, nous permettent de situer l'événement. Et un atlas biblique peut compléter l'information. Quoi qu'il, ces instruments de travail, encyclopédie, dictionnaire, concordance, introduction et commentaires, ne doivent absolument pas supplanter le contact direct avec la parole de Dieu. Leur but est de faciliter l'accès et non de faire écran ou de remplacer la Bible. Grâce à la concordance ou au parallèle que nous trouvons dans certaines Bibles, nous découvrons l'origine et l'histoire des Lévites. Le livre des Nombres, au chapitre 8, par exemple, relate leur consécration. Ils sont mis à part comme une offrande à Dieu. Moïse avait demandé à Dieu de prendre le peuple comme possession. Et voici que Dieu répond à cette prière en s'appropriant particulièrement les Lévites. Ils sont consacrés, réservé à

La version de Jérusalem traduit « ils sont cédés à Dieu ». Vous le voyez, toutes ces découvertes sont intéressantes et utiles. Elles contiennent des enseignements pour chacun. Elles nous familiarisent aussi avec le monde de la Bible. Cependant, elles n'ont pas résolu là où les questions posées au départ, à savoir, mais quelle est la raison de la privation de cet héritage territorial? Cette privation de territoire était prévue. Dieu avait pris soin d'en parler longtemps avant l'événement. Bien plus tard, au VIe siècle avant Jésus-Christ, dans ses visions, le prophète Ézéchiel se voit rappeler cette décision de Dieu. « Voici l'héritage qu'ils auront. C'est moi qui serai leur héritage. Vous ne leur donnerez point de possession en Israël. Je serai leur possession. » Ainsi, la part des Lévites, c'est Dieu lui-même, rien de moins, non seulement son sanctuaire, mais surtout Dieu lui-même. Il crée le manque pour souligner l'importance de l'héritage qu'il est lui-même. En effet, en possédant Dieu, nous avons l'essentiel. Quelle prodigieuse leçon il a voulu nous apprendre. Ainsi, le Dieu de la Bible se présente comme le souverain bien dont nous avons besoin. Tout ce qu'il peut nous donner d'autre que lui ne peut nous satisfaire. Seules sont déterminantes sa proximité, sa relation, son alliance. En se donnant à nous, il nous attire en son intimité. Tous ses appels, ses intentions, ses volontés exprimées tout au long de sa parole convergent vers le désir de faire de nous ses amis.

Deuxième exemple de lecture et de méditation. Prenons un discours de Jésus. Il fut dit de lui que jamais homme n'a parlé comme cet homme, ou encore tous les trésors de la sagesse et de la science sont cachés en lui. Le discours de Jésus-Christ, rapporté dans l'Évangile selon Matthieu, est communément appelé le sermon sur la montagne. Il révèle, à la suite d'une lecture attentive, la profondeur de la pensée de Jésus. Il met les points sur les i quant à la nécessité de penser comme Dieu, de voir les choses comme il les voit, afin de devenir fils de votre Père qui est dans les cieux. Après avoir déclaré qu'il n'est pas venu pour abolir la loi ou les prophètes, mais pour l'accomplir, et après avoir posé la condition d'entrer dans le royaume de Dieu, Jésus va préciser sa pensée. Vous avez entendu qu'il a été dit aux anciens, « Tu ne tueras point, celui qui tuera mérite d'être puni par les juges. Mais moi je vous dis que quiconque se met en colère contre son frère mérite d'être puni par les juges. Que celui qui dira à son frère « Raca » mérite d'être puni par le Sanhédrin. Et que celui qui lui dira « Insensé » mérite d'être puni par le feu de la Géhenne. Si donc tu présentes ton offrande à l'autel, et que là tu te souviennes que ton frère a quelque chose contre toi, laisse là ton offrande devant l'autel, et va d'abord te réconcilier avec ton frère, puis viens présenter ton offrande. Accorde-toi promptement avec ton adversaire, pendant que tu es en chemin avec lui, de peur qu'il ne te livre au juge, que le juge ne te livre à l'officier de justice et que tu ne sois mis en prison. Je te le dis en vérité, tu ne sortiras pas de là que tu n'aies payé le dernier cadran. Les personnages, vous les avez peut-être repérés. Ce sont les anciens, Jésus, moi, je, tu, vous, les juges, le frère en question, le Sanhédrin, l'adversaire et l'officier de justice. Les indications de temps, les expressions d'abord, puis promptement, pendant que tu es en chemin, les fixes. Nous avons ensuite les indications de lieu, trois espaces, le lieu de punition, juge, Sanhédrin, feu de la Géhenne, prison, l'autel et le chemin. On peut donc schématiser le texte de la façon suivante. Celui qui tue sera puni par les juges. Quiconque se met en colère contre son frère sera puni par les juges. Celui qui dit à son frère « Raca », c'est-à-dire « imbécile », est puni par le Sanhédrin. Et celui qui dit à son frère « insensé » est puni par le feu de la Géhenne. Toutes les actions et les paroles sanctionnées sont enfermante. Et au bout du compte, les personnes qui enferment sont elles-mêmes enfermées. Punition, Géhenne, prison. La sanction pour les anciens était définitive et était aussi définie par un code pénal selon une grille de valeurs et un processus irréversible. Le risque est donc de se prendre pour un juge. Jésus, lui, pose autre chose que va manifester la suite du texte. L'espace de l'autel. C'est le lieu où je présente mon offrande, où je cherche la relation avec Dieu. C'est aussi le lieu du souvenir, le lieu où j'entends la parole qui suscite la réconciliation. La relation verticale avec Dieu et la relation horizontale avec mon frère sont ici en corrélation. Il y a un rapport entre ce que l'autre est pour moi et ce que Dieu est pour moi. C'est ce que l'apôtre Jean dira autrement et ailleurs. Si quelqu'un n'aime pas son frère qu'il voit, comment peut-il aimer Dieu qu'il ne voit pas? C'est un appel à la logique. Si je désire qu'un Dieu différent de moi dialogue avec moi, je devrais manifester cette disposition en acceptant mon frère différent de moi. L'espace du chemin avec l'adversaire. Accorde-toi promptement avec ton adversaire, pendant que tu es en chemin avec lui,
de peur qu'il ne te livre au juge, que le juge ne te livre à l'officier de justice, et que tu ne sois mis en prison, je te le dis en vérité, tu ne sortiras pas de là que tu n'aies payé le dernier cadran. Nous l'avons lu tout à l'heure. Signalons en passant la répétition des mots jugement, justice, prison, et la présence du thème de l'alliance, être en chemin avec, qui s'oppose au fait de rejeter, d'éviter, d'éloigner. C'est le moment opportun pour s'accorder promptement avant d'éviter l'enfermement. Tuer, se mettre en colère, cataloguer, insulter, refuser l'autre. Ces expressions reflètent le même désir d'isoler l'autre. La mort n'étant que l'aboutissement de ce processus de non-communication, elle est la cessation de toute communication. Pour Jésus, la volonté d'alliance, de réconciliation prime sur tout. Le texte s'articule autour du thème de la relation et révèle un Dieu amoureux de la relation, de l'accord. C'est dans ce contexte que Jésus va parler de justice.

En effet, pour sortir du système de l'enfermement, Jésus parle d'une justice qui surpasse, d'une justice qui est l'intelligence de l'alliance avec Dieu et avec l'autre, aussi bien le frère que l'adversaire. En application, sans épuiser le texte, nous découvrons qu'une des spécificités du christianisme biblique est de dépasser les conflits. C'est une attitude constante de Jésus-Christ, celui qui, injurié, ne rendait point d'injure, maltraité, ne faisait point de menace, mais s'en remettait à celui qui juge justement. Les chrétiens sont aussi appelés à cette disposition, à cette démarche. Jésus révèle un Dieu qui nous introduit dans un ordre nouveau. La violence n'est pas ignorée. Sous toutes ses formes d'exclusion, elle est bien présente. Cependant, elle est surmontée par une recherche amoureuse de la relation saine, du dialogue, de la compréhension, du pardon et de la réconciliation. Quel enseignement pour un monde déchiré par toutes sortes de conflits. Jésus nous appelle à la vie, à l'écoute, mais surtout à venir à l'autel qui est le lieu d'où part cette volonté d'alliance, la croix, l'autel du sacrifice suprême, de l'offrande par excellence, parle, crie, hurle la réconciliation nécessaire. Ainsi, à partir des textes de la Bible inscrits dans une histoire, notre histoire, Dieu nous ouvre à une réflexion authentique sur nous-mêmes, nous aide à entrer en nous-mêmes, en ce lieu de vérité où le Dieu de l'Alliance veut nous rencontrer. Des milliers de vies ont été transformées au contact de ce livre. Des cœurs abattus ont retrouvé leur espérance, des foyers brisés, leur unité. Des vies qui paraissaient inutiles, leur sens et leur raison d'être. Il peut en être de même pour vous si vous relevez le défi d'entrer en communication avec le Dieu à travers la Bible, d'où il nous parle.

0: C'est le moment du poème des enfants avec Élise et Iseline.
1: L'artichaut de Virginie Minard. L'artichaut aime l'art, l'aquarelle lui plaît. Il a peint l'épinard, l'ail et le flageolet. L'artichaut aime l'art, la musique lui plaît. Il écoute Mozart, le chant du roi Telet. L'artichaut aime l'art, la poésie lui plaît. Il récite Ronsard et compose des laits. L'artichaut aime l'art, le cinéma lui plaît. Il rêve d'un César, d'être un acteur complet.

Nous voulons t'adorer, Jésus, t'exalter, te dire merci de nous avoir rendus libres. Oui, Seigneur, tu nous as aimés. Nous voulons t'aimer en retour. Plus de pression.

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Bienvenue à tous dans votre programme 15 minutes de grâce et de vérité. Allons louer le Seigneur avant d'écouter la parole de Dieu.

0: Alléluia. Ouvrons notre cœur à la parole de Dieu.
1: Bonjour, bonjour à tous. Je suis ravi de vous retrouver pour cette nouvelle session de 15 minutes de grâce et de vérité autour de sa parole. Nous avons chanté « Louer le Seigneur » et tout cela contribue et nous encourage à toujours garder un cœur large, un cœur désireux, un cœur qui cherche à entendre de Dieu. On est en train de parler de cette conduite digne de sa maison, la maison de Dieu, l'Église du Dieu vivant. Et aujourd'hui, on va parler que l'Église, c'est un lieu, l'endroit, un lieu pour se rencontrer et l'adorer, un lieu où on expérimente l'intervention de la main de Dieu. Quoique Dieu peut nous toucher n'importe où, quoique Dieu est capable de nous parler n'importe où, à mon travail, en voiture, chez moi, n'importe où. Mais on est en train de parler de cette construction et quand on se rend compte comment voir, quelle vision on a, comment voir le Seigneur emmène le cœur de tout un chacun d'expérimenter cette grâce, sa présence, son plan pour nous. Où là, au milieu, entouré des ministères qu'il y a, que Dieu a donné. Vous vous souvenez que la parole de Dieu nous dit dans Éphésiens que Dieu a fait des dons aux hommes, des ministères pour construire. Et ces ministères sont là pour édifier. Et non seulement les ministères, il y a aussi parmi nous les dons spirituels qui se manifestent au travers des uns et des autres. Et tout cela, c'est pour la construction de notre vie, la construction de l'Église. C'est pourquoi je vais vous parler comment on doit rechercher à avoir ce cœur. Parce que Dieu cherche des cœurs qu'il adore. L'Église doit être un endroit. Ce n'est pas un endroit pour juste exprimer ses talents, si on peut faire un peu de musique. Ce n'est pas un endroit pour, on dirait, promouvoir son ministère par la musique et chanter. Et finalement, et tout ça devient un concert. Mais non, on n'est pas dans l'esprit du monde. Je crois que s'il y a une restauration encore qui a besoin de venir dans l'Église, c'est découvrir ce cœur d'adoration que Dieu veut nous donner. Ce n'est pas une question de musique. Aujourd'hui, nous savons que malheureusement, même il y a des églises, on dirait la musique, c'est un peu leur doctrine, c'est un peu leur drive, c'est un peu le moteur qui les emmène à être ensemble. Et c'est comme cela qu'on finit à se retrouver presque comme le monde. Hein, on est pris par le rite, on est pris par la musique, on est pris par cette tendance, et finalement, on peut facilement oublier que Dieu cherche des vrais adorateurs. Nous allons lire, nous connaissons ce passage. Peut-être allons lire tout de suite dans Jean, Jésus avait parlé à cette femme samaritaine, et il a dit dans Jean le chapitre 4, il dit « Femme », verset 21. Il dit « Femme », allons lire verset 20, il dit « Nos pères ont adoré sur cette montagne ». C'est la femme qui dit ça. « Et vous dites, vous, que l'endroit où il faut adorer est à Jérusalem. » Jésus répond, il dit « Femme, lui dit Jésus, crois-moi, l'heure vient où ce ne serait ni sur cette montagne ni à Jérusalem que vous adorerez le Père. » Adorez le Père. Vous adorez ce que vous ne connaissez pas. Nous adorons ce que nous connaissons, car le salut vient des Juifs. Mais l'heure vient. C'est vrai, dans d'autres mots, Jésus veut dire le salut vient des Juifs, mais l'heure vient parce qu'il va établir son Église, il va emmener une nouvelle alliance, il va toucher les cœurs des hommes et des femmes de tout part. Donc ce ne sera plus une question d'être juif ou païen ou samaritain. Mais les cœurs des hommes et des femmes vont venir ensemble. L'heure vient où c'est maintenant où les vrais adorateurs adoreront le Père en esprit et en vérité, car ce sont là des tels adorateurs que le Père recherche. Et Dieu est esprit, et il faut que ceux qui l'adorent, l'adorent en esprit et en vérité. Chose qui a besoin de revenir dans cette vérité dans l'Église aujourd'hui. quand nous voyons toute cette tendance, quand nous voyons presque même l'esprit du monde qui anime et que nos jeunes sont là, hein, on ne connaît pas vraiment qu'est-ce qu'ils ont compris dans leur cœur, s'ils sont vraiment fait une expérience avec Jésus, mais je crois aujourd'hui on peut s'encourager à avoir une vision claire, à savoir que le Seigneur veut toucher nos vies, le Seigneur veut que notre endroit, notre lieu, soit un lieu de rencontre, c'est-à-dire quand quelqu'un rentre, il ressent, il a une conviction de son péché, de son état, parce que la présence de Dieu est là et que notre rencontre devient un lieu où le salut est partagé et où on vient adorer le Seigneur. J'aime bien l'expérience que Jacob avait fait. Vous savez, quand Jacob et il était en chemin, il sortait de Beersheba pour aller à Haran, et comment le Seigneur l'avait rencontré. Donc il était là et le Seigneur l'a touché, il a une vision. Et la Bible nous dit dans cette vision, il a vu une échelle et il a vu des hommes monter et descendre. Ça, c'est bien important de comprendre, de monter et descendre. C'est-à-dire, il y avait le Seigneur, c'était une vision pour comprendre, le Seigneur allait emmener le salut. Monter, c'est le salut, c'est sortir de cet état et de venir faire l'expérience du salut avec Jésus, hein, monter, descendre, et la Bible nous dit comment Dieu s'est révélé à lui. C'est là qu'il a mis une mémoire, il a construit un stèle et il a donné le nom de Bethel, l'endroit Bethel, et il a fait cette rencontre avec Dieu, il a lutté aussi jusqu'à lutter avec

0: Est-ce qu'on peut comprendre quand Paul a dit cela, on peut adorer le Seigneur? Aujourd'hui, mes frères et sœurs, on est en train de parler de cette conduite digne, c'est-à-dire comment revenir, comment emmener tout ce qui se passe au milieu de nous dans l'Église, comment emmener tout cela dans cette vision de l'Évangile. Amen. La vision de l'Évangile, c'est notre cœur qui parle. La vision de l'Évangile, c'est avec notre cœur que nous adorons. La vision de l'Évangile, ce n'est pas une musique qui va me faire adorer ou faire quoi que ce soit, mais mon cœur avant tout. C'est pourquoi cette expérience de la nouvelle naissance, même parmi nos jeunes, même parmi nos frères et sœurs, cette expérience change tout, nous donne un cœur nouveau, un cœur qui veut servir le Seigneur, un cœur qui veut adorer, qui veut marcher. Le Seigneur, dans cette expérience, je reviens sur cette expérience que Jacob a fait à cet endroit, à Bethel, le Seigneur avait à lui parler, le Seigneur avait à lui rappeler, parce que Jacob était de la lignée d'Abraham et il y avait une promesse claire que le Seigneur allait bénir sa descendance, que le Seigneur allait multiplier toutes les familles de la terre par lui. C'était une promesse du Seigneur. Jacob n'avait pas connu cela, mais le Seigneur avait à se révéler à lui, avait à lui parler, et ça se fait dans le contexte où lui-même il était bouleversé et il a dit, c'est ici la maison de Dieu, c'est ici un lieu pour se rencontrer et l'adorer. Amen. Quand le Seigneur touche le cœur d'un homme, quand on vient ensemble pour adorer le Seigneur dans cet esprit d'adoration, cet esprit de cette nouvelle alliance, avec un cœur sincère, mes frères et sœurs, Dieu a beaucoup de choses à nous dire. On ne cherche pas aujourd'hui toutes sortes de manifestations qui finalement finissent par devenir souvent certaines manipulations de l'homme et toutes sortes de choses qu'on peut faire, toutes sortes de manifestations qui souvent charnelles. Mais le Seigneur, dans sa grâce, quand même, il cherche que vous et moi, nous ayons un cœur pour adorer le Seigneur. Une vraie adoration, une vraie louange. Ce n'est pas une musique qui, on dirait, qui domine, mais une louange, une adoration, même avec les instruments, mais dans l'esprit de servir le Seigneur, où notre cœur parle et on sent que la présence de Dieu est manifestée. Le Saint-Esprit est à l'œuvre, Dieu parle, Dieu instruit, Dieu donne des directives, le Seigneur touche les vies, le Seigneur guérit. Voilà ce qu'on doit rechercher au milieu de nous. Un lieu pour se rencontrer, un lieu pour l'adorer. C'est ça la maison de Dieu. C'est ça que nous recherchons. Nous, les leaderships de l'Église, on a la vision de voir des hommes et des femmes, des jeunes hommes, des jeunes filles avec leurs talents, mais surtout, emmener nos cœurs ensemble dans cet esprit de louange et d'adoration pour honorer la présence de Dieu. Amen. Que ces quelques paroles vous encouragent et je vous retrouve à très bientôt. Merci.
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1: Il y a quelque temps en arrière déjà, nous avions eu l'occasion d'étudier ensemble différentes caractéristiques du sermon inaugural de Jésus. Ce sermon que Jésus va donner sur la montagne devant des milliers de gens et qui va commencer véritablement son ministère. J'aimerais aujourd'hui prendre quelques éléments encore de ce sermon sur la montagne, comme on l'appelle, qui se trouve dans l'évangile de Matthieu au chapitre 5. C'est un texte d'une grande richesse et j'aimerais ce matin encore en extraire pour nous un encouragement à nous engager envers le Seigneur avec tout ce que nous avons. Jésus se tient devant des milliers de gens. Ils sont là répartis sur la colline et Jésus va prêcher. On attend de savoir qui est ce nouveau prédicateur. On se demande de quel parti politique il est. Et à peine Jésus a ouvert la bouche, on a compris qu'on a affaire à quelqu'un de différent de ce que l'on attendait. Les premières paroles qu'il va donner ne vont déjà pas rentrer dans ce qu'ils sont habitués d'entendre. Ils comprennent que cet homme est véritablement un révolutionnaire. Heureux les pauvres en esprit, car le royaume des cieux est à eux. Dans la mentalité des gens de ce temps-là, les pauvres en esprit, ce ne sont pas eux qui sont heureux. Dans la mentalité des gens de ce temps-là, les heureux, ce sont les riches, ce sont les bien placés, ce sont les grands, ce ne sont pas les pauvres en esprit. Et c'est pour eux que Jésus est venu, les pauvres en esprit. Dans le commentaire qu'elle écrit, Ellen White, dans son livre « Heureux ceux qui » dit ceci. Ces paroles avaient frappé à la racine même de leur pensée et de leur conception. Et obéir à ces enseignements demandait de leur part un changement dans les habitudes de pensée et leurs actions. Cela impliquait un renversement de la structure établie par les rabbins depuis des générations. Ainsi, bien que le cœur du peuple s'ouvrait à ces paroles, peu se trouvaient prêts à les recevoir comme guide de leur vie. Ce que Jésus présente ici est véritablement révolutionnaire. C'est quelque chose qu'ils n'ont pas encore entendu. C'est quelque chose auquel ils ne s'attendent pas. Et pourtant, tout dans ce que dit Jésus leur rappelle ce qu'ils connaissent déjà. Jésus se présente sur cette montagne comme en fait le nouveau Moïse. Celui qui leur dit « On vous a dit, mais moi je vous dis ». Autrement dit, comme celui qui apporte la loi. Il transmet la loi comme Moïse. Mais cette fois-ci, c'est un peu différent. Il ne transmet pas seulement la loi, il ne transmet pas la parole de Dieu, il est la parole de Dieu. Les Juifs de ce temps-là attendaient le Messie comme étant le nouveau Moïse. Et tout dans ce que Jésus fait rappelle Moïse. Son discours commence par ses béatitudes, ses bénédictions, si vous voulez. Et tout le monde se souvient que Moïse, à la fin du livre du Deutéronome, au chapitre 28, va donner son testament avec 7 bénédictions et juste après avec 7 malédictions qui correspondent. Vous pouvez relire le livre du Deutéronome au chapitre 28 et vous allez voir que ces bénédictions se répartissent en 7 chapitres et que les malédictions qui correspondent sont aussi réparties en 7 chapitres. Jésus commence son discours avec 8 bénédictions. Heureux ceux qui. Et les malédictions vont venir. Nous les trouvons dans le même évangile de Matthieu au chapitre 23 où à nouveau Jésus va s'adresser aux gens de son temps en disant « Malheur, malheur à vous, scribes et pharisiens hypocrites. » Curieusement, les 8 malédictions de Matthieu 23 correspondent aux 8 bénédictions de Matthieu chapitre 5. On a généralement compris les béatitudes comme une liste de bénédictions adressées à des gens différents. Les pauvres en esprit, les affligés, les doux, ceux qui ont faim et soif de justice, etc. J'aimerais vous suggérer ce matin que ce que Jésus présente ici n'est pas une liste disparate de bénédictions sur les uns ou sur les autres, mais en réalité un programme, une marche avec Dieu. Ce qui se produit dans notre vie quand on accepte d'être au départ ces pauvres en esprit qui ont besoin d'un sauveur. Non pas seulement une liste, mais une progression, différentes étapes dans notre marche avec Dieu. Je vous propose de réviser rapidement ces étapes de notre marche avec Dieu. La première béatitude dans Matthieu chapitre 5 au verset 3 dit « Heureux les pauvres en esprit, car le royaume des cieux est à eux. » C'est une première étape par laquelle on reconnaît notre pauvreté spirituelle. Il n'est pas ici question des pauvres malades mentaux, de ceux dont l'esprit n'est pas clair par la maladie. Il est question de ceux qui reconnaissent leur pauvreté spirituelle, leur pauvreté morale, ceux qui reconnaissent leur incapacité, ceux qui se sentent démunis et qui reconnaissent avec humilité qu'ils ne peuvent rien par eux-mêmes. Heureux les pauvres en esprit. Finalement, ceux-là, ces pauvres en esprit, ce sont ceux qui viennent avec cet esprit de confession et qui reconnaissent ce qu'ils sont, c'est-à-dire rien ou pas grand-chose. Ce sont ceux qui se retrouvent dans cette parole de Jésus, un peu plus loin dans l'Évangile selon Marc, au chapitre 2 et au verset 17. Jésus dit ceci, Évangile selon Marc, chapitre 2, verset 17. Jésus, ayant entendu cela, leur dit, « Ce ne sont pas ceux qui se portent bien qui ont besoin de médecins, mais les malades. Je ne suis pas venu appeler des justes, mais des pécheurs. » Ce sont ceux-là que Jésus est venu servir, ce sont ceux-là que Jésus est venu appeler, ceux qui se reconnaissent pauvres, ceux qui confessent leur pauvreté, leur incapacité, qui reconnaissent qu'ils ont besoin d'un sauveur. Si vous tournez dans l'Évangile de Matthieu au chapitre 23, où se trouvent les malédictions, la première que Jésus prononce au verset 13, correspond à ce que nous venons de voir dans les bénédictions. Matthieu chapitre 23, verset 13. Je vous invite ce matin à garder votre doigt d'un côté dans Matthieu chapitre 5 et de l'autre côté dans Matthieu chapitre 23. Nous allons passer de l'un à l'autre pour comparer ces passages. Au verset 13, il est dit « Malheur à vous, scribes et pharisiens hypocrites, parce que vous fermez aux hommes le royaume des cieux. Vous n'y entrez pas vous-même. » Et vous n'y laissez pas entrer ceux qui veulent entrer. Voilà, il est question là aussi du royaume des cieux. Et Jésus leur reproche de fermer le royaume des cieux à ceux qui veulent y entrer. Ils se considèrent comme les gardiens de ces gens, ayant pouvoir sur eux pour les garder dans cette pauvreté et les empêcher d'aller vers celui qui peut leur donner ce dont ils ont besoin. Heureux les pauvres en esprit, un esprit de confession, de reconnaissance de notre besoin. La deuxième béatitude dit ceci dans Matthieu 5, verset 4, « Heureux les affligés, car ils seront consolés. » C'est l'état d'esprit qui correspond à la suite de cette démarche avec Dieu. Quand on réalise notre besoin, on en est profondément affligé. On souffre d'être dans cet état. On est affligé par notre condition de pauvreté. Certains ne s'en lamentent pas. Ce sont les propres suffisants qui n'ont besoin de rien et de personne. C'est Laodicée dans l'Apocalypse qui n'a besoin de rien. Tout va bien. Mais heureux, dit Jésus, sont ceux qui sont affligés par leur état, par leur pauvreté. Heureux sont ceux qui se considèrent sans ressources et qui appellent au secours. Les affligés, ce sont ceux qui, démunis, appellent Dieu au secours pour qu'il vienne les consoler, les soutenir, les reconstruire. La parole de Jésus, dans cette parabole que vous connaissez, le publicain et le pharisien, s'adresse justement à ce genre de gens. Regardez dans l'évangile de Luc, au chapitre 18, par exemple, où Jésus raconte cette parabole. Et il met dans la bouche du publicain ce que ces affligés pourraient dire. Évangile selon Luc, chapitre 18, au verset 13, il est écrit ceci. Évangile selon Luc, chapitre 18, le verset 13. Le publicain, se tenant à distance, n'osait même pas lever les yeux au ciel, mais il se frappait la poitrine en disant « Ô Dieu, sois apaisé envers moi qui suis un pécheur. » Voilà la situation de ceux qui sont affligés, affligés par leur état, par leur condition, par leur pauvreté. Ils en souffrent et ils appellent au secours. Maintenant, si vous regardez de nouveau dans Matthieu au chapitre 23, la deuxième malédiction qui est prononcée, au verset 14, il est dit ceci. Malheur à vous, scribes et pharisiens hypocrites, parce que vous dévorez les maisons des veuves et que vous faites pour l'apparence de longues prières, à cause de cela vous serez jugés plus sévèrement. Les voilà les affligés, les veuves et tous ceux qui sont derrière ces veuves et qui représentent ceux qui sont dans la misère, dans la souffrance, dans la difficulté. Ils sont en fait les victimes de ces gens-là et c'est la raison pour laquelle Jésus le leur reproche. Ils n'apportent pas la consolation, ils aggravent la situation des affligés. La troisième béatitude dans l'Évangile selon Matthieu au chapitre 5 dit ceci, pour employer un langage plus courant, heureux ceux qui sont doux, car ils hériteront la terre. Cette phrase déjà ne correspond pas à la réalité de beaucoup de gens à cette époque-là, ni aujourd'hui. Parce que les doux ne sont pas ceux qui gagnent. Ceux qui veulent conquérir la terre doivent être violents, agressifs, directifs. Ce sont ceux qui dominent les autres, autoritaires. Et Jésus dit non, ce n'est pas comme ça que ça marche. Ceux qui hériteront de la terre, ce sont les doux. C'est à eux qu'elle appartiendra. Par ce moyen, Jésus montre que son royaume n'a aucune mesure avec notre royaume. C'est un autre royaume. Il n'a rien à voir. Il a d'autres valeurs. Il a d'autres bases. Il a même un autre roi. Alors, quand on reconnaît notre besoin, première béatitude. Quand on souffre de ce besoin et qu'on appelle au secours, deuxième béatitude. À ce moment-là, on vient tel qu'on est à Christ et on lui demande de nous donner sa grâce. Et on la reçoit parce qu'on se rend compte qu'on n'a pas d'autre choix que de recevoir la grâce de Dieu. On se rend compte à ce moment-là de la dette immense que l'on a envers lui et de l'amour immense qu'il a envers nous de nous remettre cette dette, si l'on peut parler ainsi. Jésus a raconté une parabole qui illustre ce fait-là. Un peu plus loin dans l'évangile de Matthieu, encore au chapitre 18, vous vous souvenez, Jésus raconte cette parabole de l'ouvrier infidèle, du serviteur trompeur. Et un jour, le maître se décide de faire les comptes et il se rend compte que ce serviteur-là a une dette gigantesque. Alors il l'appelle. Et ce serviteur va pleurer pour que sa dette lui soit remise. Le maître, pris de pitié, va lui remettre son énorme dette. Et puis en sortant, il va rencontrer quelqu'un qui lui doit trois fois rien. Et il va le faire mettre en prison pour qu'il lui paye ce qu'il lui doit. Le maître entend parler de cela et lui parle. C'est dans l'évangile de Matthieu, au chapitre 18, au verset 32. Alors le maître fit appeler ce serviteur et lui dit, « Méchant serviteur, je t'avais remis en entier ta dette, parce que tu m'en avais supplié. Ne devais-tu pas aussi avoir pitié de ton compagnon, comme j'ai eu pitié de toi ?» Voilà, c'est l'esprit de celui qui est devenu doux, qui a compris l'immensité de la grâce de Dieu lorsqu'elle lui est offerte, et qui est prêt aussi à la présenter aux autres. C'est celui qui reconnaît l'immensité de l'amour de Dieu et qui, frappé par cela, l'offre aussi aux autres. Celui qui devient doux et humble de cœur, comme celui dont il veut suivre maintenant l'exemple. Mais si vous tournez maintenant quelques pages pour retourner dans Matthieu chapitre 23, au verset 15 se trouve la troisième malédiction. Et Jésus dit « Malheur à vous, scribes et pharisiens hypocrites, parce que vous courez les mers et la terre pour faire un prosélyte. Et quand il l'est devenu, vous en faites un fils de la géhenne deux fois plus que vous. » Ce n'est pas le ministère de la douceur dont Jésus parle ici, c'est du prosélytisme, c'est-à-dire constituer un club de gens qui travaillent pour eux. Ce n'est pas de l'évangélisation, parce que l'évangélisation consiste à apporter la bonne nouvelle à ceux qui en ont besoin pour qu'ils deviennent eux aussi des doux et humbles de cœur. Jésus en veut après ces gens qui n'apportent pas sa douceur à lui, mais ils apportent leur loi, leurs traditions, leurs exigences, pour en faire, comme il le dit, des fils de la géhenne deux fois pire que vous. Ils n'ont pas apporté l'évangile de la douceur et de la paix. Dans Matthieu chapitre 5, la quatrième béatitude dit ceci, au verset 6. « Heureux ceux qui ont faim et soif de la justice, car ils seront rassasiés. » C'est la quatrième étape dans notre marche avec le Christ. On reconnaît notre pauvreté, on reconnaît notre besoin. Et puis, on est affecté par ce besoin, on souffre de notre limite et on reçoit la grâce de Dieu qui commence à nous transformer. Celui qui nous a reçus est d'un amour immense. Nous sommes invités à l'offrir aux autres. Mais on se rend compte que la justice de Jésus n'est pas encore enracinée parfaitement en nous. C'est à ce moment-là qu'on a soif et faim de la justice de Christ, qu'elle soit en nous, qu'elle soit aussi autour de nous. Et pour faire comprendre à quel point c'est un besoin profond et intense, non pas un désir superficiel, Jésus va parler de ce qui est le plus fort, la faim, la soif. C'est un désir réel de tout notre être, ce n'est pas une démarche intellectuel ou même stratégique pour être un bon chrétien. C'est une recherche profonde de cette justice qui est seule en Jésus. On voudrait être ce réceptacle de cette justice. On voudrait être, comme dit les Écritures, le temple du Saint-Esprit et qu'il vienne en nous et qu'il y fasse ce travail qui est encore à accomplir. Non pas seulement nous considérer comme justes, mais que nous puissions devenir les justes disciples de Jésus. Il y a cette soif de la justice, et la promesse qui va avec. Ils seront rassasiés. Mais lorsque vous regardez maintenant dans Matthieu 23 les malédictions, vous retrouvez une malédiction contre ceux qui ne veulent pas la justice de Jésus. Verset 16, « Malheur à vous, conducteurs aveugles, qui dites, si quelqu'un jure par le temple, ce n'est rien, mais si quelqu'un jure par l'or du temple, il est engagé, insensé et aveugle. » Ils sont là en train de pinailler sur les détails de leur serment. Et Jésus leur dit, « Mais de quoi vous parlez, insensé et aveugle ? Vous êtes là en train de faire des magouilles, de faire des mensonges, de faire de la politique, de faire toutes sortes d'affaires pour vous justifier vous-même de ce que vous avez fait. Et la justice de Dieu là-dedans, c'est la vôtre que vous recherchez. Cette faim et cette soif de l'action de Jésus, elle n'est pas là. Pourtant, dans l'évangile de Jean, Jésus dit ce qu'il en est de ceux qui aiment sa justice. Regardez dans l'évangile de Jean au chapitre 14. Vous savez qu'il y a dans ce chapitre une promesse extrêmement importante qui est répétée de plusieurs manières. La promesse de l'Esprit de Dieu qui est envoyé à ses disciples. Et il est dit au verset 23, évangile de Jean chapitre 14 verset 23, « Si quelqu'un m'aime, il gardera ma parole et mon Père l'aimera. Nous viendrons à lui et nous ferons notre demeure chez lui. Autrement dit, par l'action du Saint-Esprit, nous pouvons être le réceptacle de la présence de Jésus et de Dieu le Père. Les versets qui suivent nous disent que quand Jésus demeure en nous, nous portons beaucoup de fruits. Non seulement nous sommes considérés comme justes, mais nous devenons justes par sa grâce. C'est exprimé dans ce passage tiré du livre « Jésus-Christ » par Ellen White, où elle dit ceci, à la page 25. « Christ a été traité selon nos mérites, afin que nous puissions être traités selon ses mérites. Il a été condamné pour nos péchés auxquels il n'avait pas participé, afin que nous puissions être justifiés par sa justice à laquelle nous n'avions pas participé. Il a souffert la mort qui était la nôtre, afin que nous puissions recevoir la vie qui est la sienne. » Voilà de quoi ces gens ont faim et soif. C'est de cela, de tout ce qu'ils n'ont pas et que Jésus donne. Malheur à ceux qui ne veulent pas cette justice-là et qui cherchent la leur propre justice. Dans Matthieu chapitre 5, la cinquième béatitude de Jésus dit « Heureux les miséricordieux, car ils obtiendront miséricorde. » C'est là la cinquième étape dans notre marche avec Jésus. Parce que lorsque nous recevons cette justice de Jésus, lorsque notre faim, notre soif est enfin satisfaite, alors nous sommes libérés de ce que nous appelons dans notre langage le salut par les œuvres, c'est-à-dire la nécessité de construire notre justice à nous. Nous en sommes libérés, ce n'est plus nécessaire de faire pour soi-même. À partir de ce moment-là, nous faisons pour les autres. Ça s'appelle le service. Les miséricordieux, ce sont ceux qui commencent à faire non pas pour eux, mais à faire pour les autres. Et qui répandent la miséricorde qu'ils ont reçue aux autres. Les miséricordieux, ce sont ceux qui, touchés par la grâce de Dieu, ont compris que Dieu leur demande maintenant de servir les autres. Jusque-là, peut-être, ils se sont servis eux-mêmes, mais Jésus les invite à un nouveau programme, servir les autres, être miséricordieux pour les autres. Et cette miséricorde leur garantit de recevoir eux aussi la miséricorde des autres et la miséricorde de Dieu. Ils obtiendront miséricorde eux aussi, parce qu'ils sont pécheurs, ils sont faillibles, ils font des erreurs, tout plein. Mais c'est beaucoup moins grave quand on a quelqu'un de humble qui sert et qui fait des erreurs que quand on a un propre juste devant soi et qui prétend ne jamais se tromper. La malédiction correspondante se trouve dans Matthieu chapitre 23, à partir du verset 23. Matthieu chapitre 23, verset 23, Jésus dit « Malheur à vous, scribes et pharisiens hypocrites, parce que vous payez la dîme de la menthe, de la nette et du cumin, et que vous laissez ce qui est plus important dans la loi, la justice, la miséricorde, la fidélité. C'est là ce qu'il fallait pratiquer, sans oublier les autres choses. » Il parle justement là de cette miséricorde qu'ils ont complètement oubliée. Ils ont considéré que leur fidélité leur servait à eux. Mais la miséricorde pour les autres, ils l'ont oubliée. Ça ne fait pas partie de leur loi à eux. Leur loi, c'est être fidèle dans tout ce qu'on leur demande pour accumuler des bons points pour le royaume des cieux. Là encore, Jésus leur reproche d'avoir laissé de côté la miséricorde. La sixième béatitude qui se trouve dans l'évangile de Matthieu au chapitre 5, dit ceci au verset 8. Heureux ceux qui ont le cœur pur, car ils verront Dieu. Cette sixième étape est la suite logique de l'autre. Quel est donc le meilleur moyen de purifier notre cœur, si ce n'est que de nous mettre au service de Dieu pour accomplir son œuvre? Ceux qui ont ce cœur pur, ce sont ceux qui se sont purifiés dans le service, parce qu'ils se sont rendus compte que autour d'eux, le besoin est immense et que Dieu y pourvoit par leurs moyens. Ils se rendent compte que cette parole des Écritures s'applique à eux Regardez par exemple dans le psaume 24. Au début du psaume 24, dans les versets 3 et 4, il est dit ceci. Psaume 24, versets 3 et 4. Qui pourra monter à la montagne de l'Éternel? Qui s'élèvera jusqu'à son saint lieu? Celui qui a les mains innocentes et le cœur pur. Voilà la réponse. Et vous vous souvenez, cette béatitude disait « Heureux ceux qui ont le cœur pur, car ils verront Dieu ». C'est exactement ce que le psaume dit. « Ceux qui pourront monter à la montagne de l'Éternel, se présenter dans son saint lieu, c'est qui ? Ceux qui auront les mains innocentes et le cœur pur. » Ils comprennent que cette parole s'applique à eux et qu'ils verront Dieu. Combien d'entre nous souhaiteraient rencontrer le Seigneur Jésus, marcher avec lui comme les disciples l'ont fait ? Jésus a fait la promesse qu'il reviendrait pour tous ceux qu'il aime d'un cœur pur. La malédiction qui va avec se trouve dans Matthieu chapitre 23 au verset 25. Matthieu chapitre 23, verset 25. « Malheur à vous, scribes et pharisiens hypocrites, parce que vous nettoyez le dehors de la coupe et du plat, et au-dedans, ils sont pleins de rapines et d'intempérance. Pharisiens aveugles, nettoie premièrement l'intérieur de la coupe et du plat, afin que l'extérieur aussi devienne net. » Le cœur pur, c'est un travail qui se fait par l'intérieur. Alors que l'on est engagé au service, le Seigneur fait ce travail parce que c'est lui seul qui en a la clé. Mais malédiction à ceux qui pensent qu'ils vont pouvoir le faire par eux-mêmes. Malédiction à ceux qui, comme le dit Jésus, vont prétendre être purs en nettoyant le dehors seulement, l'extérieur, le visible, l'apparence. C'est à eux que Jésus adresse cette malédiction. Parce que ce n'est pas le cœur qui est pur, c'est seulement le dehors, c'est-à-dire simplement pour paraître aux yeux des autres. Ce que le Seigneur voulait, c'est l'intérieur transformé et purifié. Malheur à ceux qui prétendent être purs simplement pour l'extérieur, pour la galerie, pour l'église, pour ceux qui les entourent, pour leur réputation. La septième béatitude dans l'Évangile selon Matthieu au chapitre 5, au verset 9, dit ceci. « Heureux ceux qui procurent la paix, car ils seront appelés fils de Dieu. » C'est ce que les contemporains de Jésus pensaient être tous. Et Jésus sous-entend là que ne sont véritablement fils de Dieu que ceux qui procurent la paix. Ceux qui ont le cœur pur, dont on parlait à un instant, par leur service, deviennent des ambassadeurs. Ambassadeurs de quoi ? Alors la parole de Dieu nous le dit dans la deuxième épître de Paul aux Corinthiens, au chapitre 5. Deuxième épître de Paul aux Corinthiens, au chapitre 5. L'apôtre va nous dire quelle sorte d'ambassadeur nous sommes appelés à être. 2 Corinthiens, chapitre 5, au verset 20, il est écrit ceci. Nous faisons donc les fonctions d'ambassadeurs pour Christ, comme si Dieu exhortait par nous. Nous vous en supplions au nom du Christ, soyez réconciliés avec Dieu. Ambassadeurs de quoi ? Ambassadeurs de la réconciliation entre Dieu et les hommes. Ambassadeurs de paix. Et c'est ce que Jésus est, le prince de la paix. C'est pour ça qu'ils seront appelés fils de Dieu. Ceux qui servent sont en réalité des ambassadeurs de cette réconciliation dont Jésus est la clé. Mais dans Matthieu 23, au verset 27, il est écrit, Matthieu chapitre 23, verset 27, « Malheur à vous, scribes et pharisiens hypocrites, parce que vous ressemblez à des sépulcres blanchis qui apparaissent beaux dehors et qui dedans sont pleins d'ossements de mort et de toute espèce d'impureté. » Vous de même, au dehors, vous paraissez juste aux hommes, mais au dedans, vous êtes plein d'hypocrisie et d'iniquité. Ils ne sont pas ambassadeurs de la justice et de la paix. C'est l'hypocrisie, c'est la tromperie, c'est la politique, c'est travailler pour soi. Ce n'est pas la paix, c'est marcher sur la tête des autres pour s'en sortir. C'est une apparence. Ce n'est pas une réalité. Malheur à ceux qui ne le sont pas, qui ne sont pas des disciples en réalité à l'intérieur d'eux-mêmes. La 8e béatitude dans l'évangile de Matthieu au chapitre 5 est une béatitude avec laquelle nous avons plus de mal. Parce que Jésus dit au verset 10, « Heureux ceux qui sont persécutés pour la justice, car le royaume des cieux est à eux. » On peut facilement se dire que nous sommes les miséricordieux, que nous sommes les cœurs purs, que nous sommes ceux qui procurent la paix, mais quant à devenir des martyrs, c'est une autre histoire. Et Jésus dit, heureux ces gens-là, heureux les martyrs, heureux ceux qui sont persécutés. Mais c'est un peu plus difficile pour nous, parce que nous avons du mal à voir dans les persécutions et dans les difficultés que nous rencontrons la source du bonheur dont Jésus parle. Cependant, Jésus est en train de dire, si ça va mal, c'est bon signe. Si ça va trop bien, il faudrait peut-être que vous vous inquiétiez de savoir ce qui se passe pour que vous soyez en si bon terme avec l'ennemi. Jésus leur rappelle en fait cette idée que l'apôtre Paul va exprimer bien plus tard en disant « Tous ceux qui veulent vivre pieusement en Jésus-Christ seront persécutés. » Autrement dit, si ça va mal, c'est bon signe. C'est qu'on devient une menace pour l'ennemi. Et c'est exactement ce que veulent être les disciples de Jésus. Mais si les disciples de Jésus ne sont une menace pour personne, même pas pour l'ennemi, c'est à ce moment-là qu'il faut commencer à s'inquiéter de savoir s'ils sont encore des disciples du Christ. Heureux alors, dit Jésus, heureux ceux qui sont persécutés pour la justice, car le royaume des cieux est à eux. Mais je n'ai pas envie d'être un martyr, mais il y a dans le texte quelque chose d'extraordinaire, que nous n'avons pas vu en passant, mais que j'aimerais souligner maintenant. La première béatitude dit « Heureux les pauvres en esprit, car le royaume des cieux est à eux. » Si vous lisez les autres béatitudes, elles sont toutes au futur. « Heureux les affligés, ils seront consolés. Heureux les débonnaires, ils hériteront la terre. Heureux ceux qui ont faim et soif, ils seront rassasiés. Heureux les miséricordieux, car ils obtiendront miséricorde. Heureux ceux qui ont cœur pur, car ils verront Dieu. Heureux ceux qui procurent la paix, car ils seront appelés fils de Dieu. » Mais regardez ce que dit maintenant la dernière béatitude, la huitième. « Heureux ceux qui sont persécutés pour la justice, car le royaume des cieux est à eux. » Les pauvres en esprit, dont il était question dans la première béatitude, ceux qui se reconnaissent démunis en besoin de la grâce de Dieu, le royaume des cieux est à eux maintenant. Oh, la vie ne sera pas rose, la vie du chrétien n'est jamais rose. Ils devront traverser des difficultés. Et le Seigneur leur promet qu'un jour, il va résoudre toutes ces difficultés-là à sa manière. Mais si par hasard, le long du chemin, ceux qui se reconnaissent tributaires de la grâce de Dieu sont en butte aux difficultés de la vie et persécutés d'une manière ou d'une autre. Jésus leur rappelle que sa promesse est pour eux maintenant. De la même manière qu'en reconnaissant votre besoin, vous avez l'assurance que le royaume des cieux est à vous maintenant, de la même manière Jésus est en train de dire, lorsque vous rencontrez les difficultés de la vie, sachez que le royaume des cieux est à vous déjà maintenant. Les difficultés, les problèmes, ils seront résolus à la manière de Dieu en son temps. Mais le royaume des cieux est à vous maintenant. Ces promesses sont pour ceux qui veulent s'aventurer avec Jésus dans cette expérience de la foi et qui les amènent d'une étape à l'autre dans leur marche avec le Christ. Pas pour ceux qui commencent et qui se retirent et qui sont assis entre deux chaises, essayant de bénéficier des avantages des deux côtés. Ils sont pour ceux qui s'engagent avec le Christ entièrement, pour ceux qui partent avec lui dans cette démarche de foi, sachant qu'au bout du compte, le Seigneur leur dira aussi, le royaume des cieux est à vous. Amen. Amen. Amen.
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1: L'artichaut de Virginie Minard. L'artichaut aime l'art, l'aquarelle lui plaît. Il a peint l'épinard, l'ail et le flageolet. L'artichaut aime l'art, la musique lui plaît. Il écoute Mozart, le chant du roi Telet. L'artichaut aime l'art, la poésie lui plaît. Il récite Ronsard et compose des laits. L'artichaut aime l'art, le cinéma lui plaît. Il rêve d'un César, d'être un acteur complet.

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2: Consécration avant le miracle. Méditons dans Josué au chapitre 3, le verset 5. « Consacrez-vous, car demain le Seigneur fera des choses étonnantes parmi vous. »
3: Notre problème est souvent que nous voulons voir des miracles divins se réaliser sous nos yeux ou encore agir à la place de Dieu pour accélérer le processus. Nous voulons faire des choses étonnantes sans nous rendre compte que ce n'est nullement notre rôle. Josué et le peuple d'Israël se trouvaient sur la rive du Jourdain opposée à Canaan quand il donna cet ordre inspiré par Dieu. « Consacrez-vous, car demain le Seigneur fera des choses étonnantes parmi vous. » Notre rôle est de nous consacrer si nous voulons voir Dieu agir de manière puissante. Son rôle à lui est de faire des choses étonnantes.
2: Qu'est-ce que la consécration ? C'est beaucoup plus qu'aller au culte, lire, prier chaque jour, jeûner de temps en temps, observer les 10 commandements, témoigner de notre foi à nos amis, donner avec libéralité, nous porter volontaire pour une mission, lever les mains en signe d'adoration à Dieu, participer à la vie de l'Église, etc., etc. Toutes ces choses sont recommandables, mais la consécration est bien davantage. Le mot « consacrer » veut dire « se mettre à part ». Cela veut dire placer Jésus sur le trône de notre vie, tout abandonner de notre vie à Jésus, donner à Dieu le droit de veto dans notre vie.
3: C'est aller à contre-courant de la culture du moment et vivre seulement sous le contrôle divin. C'est reconnaître que rien ne nous appartient en propre, que chaque centime de notre salaire est à lui et chaque seconde de notre vie également. C'est faire fi de notre moi, de notre désir de volonté et pouvoir lui dire « Je ferai ce que tu me demandes de faire ». J'irai où tu m'enverras. Je donnerai de mon temps et de mon argent selon tes directives. Dieu n'aime pas les demi-mesures. Se contenter d'une gestuelle spirituelle ne l'impressionne jamais. Ce n'est qu'hypocrisie et souvenez-vous que Jésus s'est emporté contre les hypocrites. Les paroles de Jésus à l'encontre de l'église de Laodicée sont celles-ci. Je connais tout ce que tu fais, tu n'es ni froid ni brûlant. Comme tu es tiède, ni froid, ni brûlant, je vais te vomir de ma bouche. À qui s'adresse Jésus ? À des chrétiens d'une église, des paroles à méditer pour le pasteur et ses ouailles.
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1: Amis auditeurs internautes de la radio La Sentinelle, vous qui nous écoutez à travers les www.radio-rls.fr ou sur le 97.9, nous sommes très heureux de rentrer chez vous pour votre émission tant attendue, 180 secondes de foi. Aujourd'hui, je vais vous parler de la fidélité récompensée. 2 Timothée chapitre 4, les versets 7 et 8. J'ai combattu le bon combat, j'ai achevé la course, j'ai gardé la foi. Désormais, la couronne de justice m'est réservée. Le Seigneur, le juste juge, me la donnera dans ce jour-là. Et non seulement à moi, mais encore à ceux qui ont aimé son avènement. L'apôtre Paul écrit à la fin de sa vie, « J'ai combattu le bon combat, j'ai achevé la course, j'ai gardé la foi. » Et ces paroles résument une vie consacrée. Paul ne parle pas d'une vie parfaite, mais d'une vie fidèle au Seigneur. La véritable victoire n'est pas l'absence de lutte, mais la persévérance jusqu'au bout. Et il ajoute, la couronne de justice m'est réservée. Cette couronne représente la promesse de la vie éternelle accordée par le Seigneur à ceux qui l'aiment. Aujourd'hui, rappelle-toi que Dieu ne juge pas seulement le début, mais il juge toute une vie consacrée à lui. Il vit sa continuité. Chaque prière, chaque combat, chaque choix fidèle compte aux yeux de Dieu. Et même lorsque personne ne voit tes efforts, Dieu les enregistre dans sa fidélité. Car une vie terminée avec Christ est une vie couronnée d'espérance. Déjà, bonne journée. Que le Seigneur vous bénisse.
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0: face à la dépression. Une approche biblique avec Christophe Selmar. Christophe Selmar, bonjour.
1: Bonjour Denis.
0: Au travers de la vie de personnages que nous découvrons dans la Bible, vous nous avez aidé à comprendre ce qui se passe en cas de dépression. Et on a pu constater que cette dépression avait un caractère universel. J'aimerais peut-être maintenant que vous fassiez un petit peu un rappel de ces symptômes de la dépression et puis peut-être de pistes de réflexion.
1: Alors cette dépression, comme vous l'avez dit, est universelle. Elle touche le croyant comme l'incroyant parce que nous sommes tous confrontés aux difficultés de la vie, quelles qu'elles soient, au niveau conjugal, familial, professionnel. Et nous sommes tous, croyants ou incroyants, pétris dans la même pâte humaine, fragile, dans un sentiment d'insécurité, avec des besoins d'amour, des besoins d'estime de soi, des besoins de réalisation de soi, et que face à ces difficultés de la vie, il est facile de constater en soi et autour de soi que nous portons à des degrés divers le germe même de la dépression. Alors ce germe peut se manifester dans des phases sérieuses ou graves. Depuis la phase bénigne, la phase sérieuse et la phase grave, nous avons le découragement, l'abattement et le désespoir.
0: Donc tout un éventail.
1: Et les symptômes sont des symptômes qui peuvent se déceler, qui peuvent déceler une phase bénigne, sérieuse ou grave, de découragement, d'abattement ou de dépression au travers de la qualité, du degré du symptôme. Alors, le premier symptôme de la dépression, bien sûr, se manifeste au travers de notre corps. Il y a donc des symptômes physiques. Il y a des personnes qui n'arrivent plus à dormir ou qui, s'endormant, se réveillant, ne peuvent pas retrouver le sommeil. Et puis on est là, on rumine, et parce que ces idées d'échec ou d'abattement ou de découragement sont là, omniprésentes, parce qu'on n'arrive pas à chasser ces idées négatives, il y a une perte de sommeil, et la perte de sommeil entraîne une plus grande
0: vulnérabilité
1: physique que cet état de fatigue générant l'asthénie, la léthargie, va aggraver le mal. Donc, premier symptôme, perturbation du sommeil. Ensuite, deuxième symptôme, asthénie, léthargie, idées noires. On n'a plus envie de s'adonner aux choses que nous aimions auparavant. On délaisse les amis que l'on aimait rencontrer, on délaisse son hobby qu'on aimait pratiquer, on s'isole alors que on était beaucoup plus avenant et ouvert sur l'autre. Voilà, donc une asthénie, une fatigabilité, une sorte de léthargie. On a envie de rien, on sent son corps lourd. Et bien sûr, tout ceci est aggravé par une mauvaise alimentation qui peut se manifester par une perte d'appétit. Pour aller jusqu'à l'anorexie, et parfois ça se manifeste par une sorte de boulimie, on mange à l'excès.
0: Donc un dérèglement de ces fonctions, de
1: dérèglement physiologique concernant le sommeil, concernant l'appétit aussi, concernant aussi la sexualité. On n'a plus les mêmes besoins, puisque le dépressif aime s'isoler, se replier sur lui-même, il n'est pas ouvert sur l'autre, sur son conjoint. Et bien sûr, cette perte du désir sexuel peut se manifester aussi chez la femme jusqu'à la cessation de ses règles. Il y a chez l'homme déprimé aussi une perte du désir à retrouver, bien sûr, parce que ça peut aller même jusqu'à l'impuissance. Alors devant ces phénomènes d'ordre physique, il faut absolument que les personnes aillent voir un médecin, parce que bien souvent derrière la perte de sommeil, la perte d'appétit, la perte du désir sexuel, derrière cette grande fatigabilité, le médecin diagnostiquera très facilement un état bénin ou grave de dépression, et il pourra mettre en place une médicamentation bienvenue pour d'abord traiter notre corps.
0: Donc ce sont des signes révélateurs en quelque sorte.
1: Ce sont des signaux, hein, mm-hmm. parce que nous sommes d'abord un corps, et la dépression a des répercussions bien sûr sur notre esprit, sur notre psychisme, sur notre émotivité, mais aussi sur notre corps, et comme les signaux du corps sont les plus facilement décelables, visibles, on voit une personne...
0: Il se voit à l'œil nu, oui, c'est ce que j'allais dire.
1: Une personne qui est triste, qui est abattue, ça se remarque sur son visage. Il y a, dans la communication non-verbale, il y a des signaux beaucoup plus clairs et beaucoup plus précis qu'au travers du langage. Donc il ne faut pas se laisser piéger par des personnes qui vous disent « tout va bien ». On voit dans une personne qui perd de son allant, de sa tonicité, on sent qu'il y a là un poids. Alors derrière cette communication non-verbale qui devrait nous signaler que nous sommes
0: en
1: état dépressif, il y a ce clignotant de l'apparence négligée, une personne qui auparavant tenait à sa façon de s'habiller, de se coiffer, maintenant se sentant méprisable, se sentant dévalorisée suite à la cause X de la dépression, n'a plus de goût pour aller chez le coiffeur, pour s'habiller correctement. Il y a un laisser-aller qui est un signe aussi de dépression. Alors, à côté de cela, il peut y avoir aussi tout un ensemble de différents troubles physiologiques qui sont des symptômes. Et alors, bien sûr, le médecin devrait voir si cela tient à des causes réelles de dysfonctionnement organique, ou si ce trouble physiologique relève tout simplement de causes psychosomatiques tenant à la dépression. Alors, les sujets déprimés peuvent souffrir de nombreuses affections réelles ou imaginaires. Alors, ça peut être l'asthénie, la lassitude, des douleurs dans le dos, des vertiges, des palpitations de cœur, de l'angoisse, des sentiments d'oppression, de migraine, de constipation, de transpiration, de brûlure d'estomac, que sais-je. La liste peut être très longue.
0: Mais par contre, ce n'est pas que tout se passe en même temps pour dire ce sujet est dépressif.
1: Alors, c'est possible, hein, c'est une manifestation possible, mais une brûlure d'estomac peut très bien ne rien avoir à faire avec la dépression. Donc, c'est pour ça qu'il faut... il faut pas se traiter soi-même. Hein,
0: il faut du recul.
1: Ne pas hésiter à dire à un médecin ses difficultés de vie pour qu'il puisse véritablement diagnostiquer dans un ensemble qu'il y a réellement une dépression. Parce qu'à côté de ces symptômes physiologiques, il y a bien sûr les symptômes émotionnels, diminution de l'affection, on n'a plus le même allant, tristesse, crise de larmes, hostilité, irritation, angoisse, crainte de l'avenir, repli sur soi, on n'aime plus sortir, il y a ce sentiment d'accablement, ce sentiment d'être rejeté, etc., etc. Et c'est la raison pour laquelle le dépressif a besoin, face à ses symptômes, à les interpréter comme des signaux où il doit rapidement consulter un médecin, voire un psychologue.
0: D'où l'importance d'être à l'écoute pour la prochaine émission. Amis auditeurs, je vous dis à bientôt.

0: Bonjour à toutes et à tous et bienvenue à Jazz aux éclats. Et pour ce jazz aux éclats très printanier, j'ai le plaisir d'avoir au téléphone un pianiste qu'on connaît déjà. J'avais eu l'occasion de m'entretenir avec lui il y a deux ou trois ans, à l'occasion de la sortie de son récent disque, de son dernier disque. C'est pas le premier. Il s'appelle Murat Özturk. Bonjour Murat.
1: Bonjour Alain.
0: Murat, alors tout de suite, je suis ici en compagnie de... Elle s'appelle Caroline et elle vient de me dire qu'elle vous connaît, qu'elle vous a déjà rencontré. Voilà.
2: Bonjour Murat.
1: Bonjour Caroline, ça fait plaisir.
0: Elle vous a rencontré, elle va nous le dire.
2: Eh bien, nous avons eu le plaisir de nous rencontrer il y a quelques années. Vous accompagnez avec d'autres musiciens, Jérôme Anthony, lors d'une représentation à Tomblaine. Si je ne me trompe pas, c'était pour les Feux de la Saint-Jean. Et à la fin du concert, j'avais pris mon courage à deux mains et je vous avais proposé à tous, musiciens et Monsieur Anthony, de prendre une photo tous ensemble. Je ne sais pas si vous vous en souvenez.
1: Le concert à Tomblaine, effectivement, c'est un des premiers concerts qu'on a fait avec Jérôme, il me semble.
2: Oui.
1: Et j'ai un très bon souvenir de ce concert-là. Alors après, j'avoue que je me souviens plus très bien de cet épisode de la photo, mais voilà, puisque vous le dites, ben écoutez, moi je suis ravi qu'on ait fait connaissance là-bas.
0: Voilà, eh bien ça tombe bien, donc on va pouvoir vous écouter ensemble et puis parler un petit peu. Sortie récente d'un disque, c'est pas le premier, donc je ne sais plus combien, il y en a déjà trois ou quatre déjà, hein.
1: Sous mon nom, c'est le septième.
0: C'est le septième, j'étais même en dessous de la réalité.
1: Voilà.
0: Il est sorti il y a peu de temps, je crois.
1: Alors, il est sorti il y a très peu de temps, il est sorti le 27 mars dernier.
0: Et puis, il porte un assez joli nom, enfin moi j'aime bien, mais en plus ça décrit très très bien le contenu du disque, on aura l'occasion d'en parler. Il s'appelait Simple Things, les choses simples, ça fait du bien de temps en temps les choses simples, n'est-ce pas?
1: C'est ce que, effectivement, je crois qu'on a peut-être tous besoin en ce moment. En tout cas, moi, j'en ai besoin. Et j'ai essayé de retranscrire ça dans cet album.
0: Alors, cet album, on va avoir l'occasion d'en dire un mot. Il marque aussi, je ne veux pas dire un tournant, mais il est un peu particulier par rapport à ce que je connaissais des albums précédents, par la présence d'autres musiciens et surtout la présence de la voix.
1: Oui, absolument, Alain. C'est surtout la voix, en fait, qui est présente quasiment sur tous les titres de cet album. Ça fait longtemps, hein, quand même, que je voulais faire un album avec beaucoup de voix. Et je me suis dit, c'est le moment. Et j'ai eu la chance d'avoir des invités comme David Lynch ou Sacha Lai,
0: oui,
1: qui m'ont fait cet honneur.
0: Oui.
1: Mais effectivement, c'est ce qui différencie cet album des autres.
0: Voilà. Alors on va commencer. Bon, on va quand même écouter quelque chose pour commencer. Justement, on va passer un morceau sans voix.
1: Voilà.
0: Purement instrumental. Ça, c'est celui qui s'intitule Septembre.

0: Septembre, c'est un titre automnal.
1: Alors c'est un titre automnal, c'est vrai que vous avez commencé l'émission en parlant d'une émission printanière, bon pour le coup, septembre,
0: mais oui.
1: C'est un titre
0: mais bon,
1: automnal.
0: Mais le temps peut être très beau alors en automne aussi. Hein.
1: Ah oui, c'est plutôt cet automne-là hein, que oui, j'avais en tête.
0: C'est un automne très assez lumineux, assez paisible qu'on entend, c'est... Ouais.
1: C'est un petit peu l'été indien même que j'avais, mais
0: voilà,
1: l'été indien
0: bon.
1: Déjà pris, voilà.
0: Alors, vous n'êtes pas tout seul sur ce disque.
1: Non.
0: Donc là, on vient d'entendre un trompettiste qu'on connaît aussi ici à RCN, c'est Patrice Lerège.
1: Hein. Ah oui.
0: Et puis.
1: Excellent.
0: Oui. Vous-même au piano, bien sûr. Et puis une section de rythmique de rêve. Thomas Bramery à la contrebasse et Franck Agulon, que nous connaissons bien aussi à la batterie. Hein.
1: Bien sûr, bien sûr. Et, c'est vrai que je suis gâté avec cette section rythmique, c'est clair.
0: Oui, en plus, c'est pas la première fois que vous jouez avec. Hein.
1: Non, on a enregistré un précédent album.
0: Voilà, exactement. Effectivement, je crois qu'on l'avait déjà entendu ici, dans cette émission. Alors, je l'ai dit, ce disque, Simple Things, c'est un album, moi, que je trouve effectivement très, très lumineux, qui porte très bien le nom, la simplicité, mais c'est une simplicité qui est pas feinte, c'est une simplicité très, très naturelle, n'est-ce pas?
1: Merci Alain, je suis heureux que vous le ressentiez comme ça, parce qu'effectivement c'est une simplicité très naturelle justement. J'ai voulu, de manière inconsciente et en même temps un petit peu spontanée, comme ça, enfin, j'ai voulu vraiment aller à l'essentiel, à épurer au maximum les lignes mélodiques. Vous avez peut-être remarqué que les morceaux sont également assez courts.
0: Oui.
1: Donc j'ai pas voulu surcharger. Dans le jazz, on a souvent cette structure où chacun prend une grille de chorus, etc. Et puis, mais pour cet album-là, j'avais pas envie de ça. J'avais vraiment envie d'aller à l'essentiel, à l'épure.
0: Effectivement. D'ailleurs, j'avais envie de dire qu'il y avait absolument pas le moindre bavardage dans ce disque. Hein.
1: Ben voilà, c'est ce que j'ai essayé d'éviter au maximum.
0: Oui. Et le disque lui-même, il est assez discret. Il dure à peine plus d'une demi-heure.
1: Oui, tout juste une demi-heure d'ailleurs. C'est un reproche
0: qu'on peut faire à certains albums de jazzman qui durent 75, enfin ils poussent au maximum la durée du CD jusqu'à 80 minutes, et parfois ça arrive à être un petit peu bavard.
1: Oui, c'est un petit peu bavard, et après bon, c'est vrai que je différencie moi pas mal en tout cas l'album et le concert. Pour le concert, c'est vrai qu'on
0: se lâche un peu plus.
1: Plus d'ouverture, oui. Voilà, on crée des choses.
0: On se lâche un peu plus,
1: c'est ce qu'on aime. Oui. Mais pour l'album, c'est vrai que j'aime essayer de conserver une forme assez simple, on va dire.
0: Oui, il a été enregistré où ce disque?
1: Alors, il a été enregistré pour une partie à Luxembourg, dans un studio qui s'appelle Unison Studio.
0: Oui.
1: Et pour les voix, notamment à Plouange, au studio Ampère.
0: Oui.
1: En
0: oui, effectivement, les voix, on va en parler. Alors, effectivement, on parle de Luxembourg, de la Moselle. On peut dire aux auditeurs qui vous connaissent pas bien, qui vous connaîtraient pas bien, et bien, c'est que vous êtes de notre région.
1: Ah oui, moi j'habite tout près de Metz, j'ai toujours vécu dans la région. Mmh. Voilà, je suis un vrai Lorrain de naissance.
0: Un vrai Lorrain de naissance avec quand même toutes sortes d'influences.
1: Mmh. Oui, toutes sortes d'influences. Alors après, c'est vrai que ne serait-ce que mes origines qui sont assez... ma maman est italienne, par exemple, mon papa est turc, j'ai été bercé à toutes ces musiques-là aussi depuis mon enfance. Pas le jazz, bizarrement, j'ai jamais eu de jazz à la maison. Mmh. Mais voilà, c'est vrai que je suis imprégné aussi de pas mal de musique.
0: Oui, j'ai lu quelque part, il n'y a pas très longtemps, que vous étiez venu au jazz assez tardivement.
1: Ah ben oui, assez tardivement, parce que moi, en fait, ce que j'aimais, c'est la chanson. D'ailleurs, c'est peut-être pour ça que j'ai finalement décidé de mettre beaucoup de voix sur cet album. J'ai toujours aimé la chanson, j'ai toujours aimé même la variété, j'ai toujours aimé la chanson populaire. Et c'est vraiment au hasard d'une rencontre assez décisive pour moi, qui était un ami qui lui était très impliqué dans le jazz, un ami saxophoniste. Et c'est venu assez tard. Hein. Moi, j'ai connu le jazz autour de ma vingtaine. Et oui. Le piano d'ailleurs aussi, parce que j'ai commencé par d'autres instruments, la guitare, toutes sortes de choses. Voilà, donc comme quoi.
0: Oui, mais comme quoi tout peut mener au jazz, et au contraire, plus il y a d'influences dites variées dans le jazz,
1: ben c'est ça que j'aime beaucoup dans cette musique-là. Et aujourd'hui, plus que jamais, je trouve qu'il y a tellement d'influences. Je trouve que c'est la musique qui permet le plus de choses aujourd'hui, quoi, qui ouvre vraiment toutes les frontières. Et j'adore ce qui se passe là.
0: Alors, on va parler de la voix et du chant. Je propose qu'avant d'en parler, on écoute un des morceaux du disque où il chantait. Alors, disons-le tout de suite, c'est David Lengs.

0: Murat Özyurk avec David Lynch, le chanteur. Alors je le dis tout de suite, Murat, ce que j'aime dans ce morceau, comme dans les autres d'ailleurs aussi, c'est cette façon de rester, j'allais dire discret derrière le chanteur, de laisser toute la place au chanteur, tout en étant très présent néanmoins. On sent bien que la musique le porte. Est-ce que je me trompe?
1: Oh, merci, c'est un très très beau compliment Alain que vous me faites, parce que c'est un exercice très très difficile quand on accompagne un chanteur, une chanteuse, parce que justement le challenge il est là, c'est-à-dire comment l'accompagner, le soutenir tout en restant entre guillemets à sa place. Et parce que quand on a une voix, en tout cas pour moi, c'est la voix qui guide en fait, et on écoute la voix, on écoute le texte, on est pris par l'histoire, donc c'est vrai que c'est un exercice très délicat, donc si c'est ce que vous ressentez, alors j'en suis très très heureux.
0: Oui, je ne suis pas le seul. Caroline, à côté de moi, elle va vous le dire.
2: Mm-hmm. C'est vrai qu'on se laisse facilement transporter en fait par votre musique. On vous sent très présent, on sent que vous êtes chaleureux, que vous enveloppez en fait l'auditeur. Vous nous embarquez en fait avec vous, et on va célébrer davantage le chanteur en temps normal parce que il a une présence scénique, alors que là c'est vraiment toute la musique en arrière-plan qui nous emporte avec.
1: Merci beaucoup Caroline pour ces mots, ça me touche beaucoup. Merci
0: oui.
1: beaucoup.
0: Oui oui, alors elle vous a rappelé tout à l'heure un souvenir de photographique entre-temps elle m'a dit après qu'elle vous suivait sur les réseaux, qu'elle était au courant de ce disque qu'elle avait déjà entendu. C'est le hasard de la rencontre, elle n'était pas prévue au programme.
1: Magnifique.
2: Alors pour être totalement franche avec vous, je n'étais absolument pas au courant de cette émission de l'invité de l'émission d'aujourd'hui. Je me suis invitée entre guillemets dans le studio. J'ai encore ma tasse de café juste à côté de moi et tout d'un coup j'entends le prénom Murat, et c'est quand même un prénom qui n'est pas très commun on va dire, et tout de suite j'ai pensé à vous. Effectivement, je vous suis sur les réseaux sociaux, sur Instagram très précisément.
1: Oh ben merci beaucoup Caroline, merci d'être avec nous, alors du coup j'en suis honoré.
2: Merci. Super. À vous.
1: Restons en contact.

0: Revenons à la voix. David Links, vous le connaissez depuis longtemps ?
1: Alors non, David, alors je le connais depuis très longtemps en tant qu'artiste, bon, oui. Bien sûr. Personnellement, beaucoup moins, je le connais depuis 2 ans environ. Et c'est par l'intermédiaire d'une chanteuse avec qui j'ai collaboré aussi sur l'album qui s'appelle Sacha Lai.
0: Oui, on n'en a pas elle encore parlé.
1: Il faut que tu rencontres David, Et elle nous a organisé une petite rencontre et ça a très très bien fonctionné, déjà humainement, parce que c'est une personne extraordinaire. Et quand je lui ai proposé de participer à cet album, je lui ai bien sûr envoyé les démos et puis il a tout de suite accepté. Donc, c'est une très très belle histoire qu'on commence à écrire avec David et j'ai encore plein de projets en tête pour un prochain album. Mais je vous en dirai plus très vite.
0: On l'espère bien. On parle de David Links qui est vraiment un immense chanteur. Mais il n'y a pas que lui comme chanteur sur ce disque. Il y a Sacha Lai dont vous venez de parler, qui est allemande, je crois.
1: Alors, elle est luxembourgeoise.
0: Elle est luxembourgeoise.
1: Avec des origines allemandes, effectivement.
0: Oui. Et puis,
1: il y a votre modeste serviteur.
0: Voilà, c'est ce que je voulais vous faire dire. J'avoue que je ne vous avais jamais entendu chanter.
1: en fait, c'est ce que je vous disais tout à l'heure. En fait, moi, j'ai commencé vraiment par, pour tout vous dire, moi, je voulais être chanteur avant de faire du piano, etc. C'est la voix, ce qui m'a toujours attiré. Et il y a certaines chansons de cet album, peut-être parfois plus personnelles ou... Je me suis dit, allez, je tente. Quand ensuite vous avez les encouragements de David et de Sacha, alors là, ça va, ils m'ont mis en confiance et je me suis dit, allez, j'y vais, je pose ma voix sur ces deux titres.
0: Oui. On va écouter un autre titre, The Thing. Qu'est-ce qui chante sur The Thing ?
1: Alors, The Thing, c'est moi et Sacha.
0: Voilà, et Sacha, bien sûr. Et bien, comme ça, on les aura entendus tous les trois. The Thing.
1: Ben voilà.

0: Murat Öztürk au piano et au chant avec Sacha Ley, eh bien c'était un troisième exemple, un troisième titre tiré de vraiment cet album que je recommande chaudement, j'allais dire Simple Things, parce que c'est très simple mais ça vaut vraiment la peine. Un mot sur ce signe, Murat?
1: Alors c'est un morceau que j'ai écrit en fait sans savoir qu'il allait être sur cet album. Je l'ai écrit il y a quelques années déjà. Et il a finalement trouvé sa place assez naturellement. Et du coup ça a permis à Sacha et moi de mêler nos voix. Et puis bien sûr il y a un instrument que j'adore et que j'ai toujours voulu utiliser dans une de mes compos, c'est le cor.
0: Oui, en fait, on n'en avait pas encore parlé, oui.
1: Voilà, qui est joué ici par Franck Leroy, musicien de la région de Nancy aussi, choriste de la région de Nancy. Et donc voilà, je suis très très heureux du travail qu'il m'a fait sur ce titre. Et voilà, c'est un titre qui peut se différencier aussi un petit peu des autres, par l'accompagnement au piano notamment, mais je trouve en tout cas moi qu'il a sa place sur cet album. Enfin, voilà.
0: Oui, effectivement. Allez, ça s'appelle Simple Things, et vous avez compris que c'est un album qui nous a conquis ici à Jazz aux Éclats.
1: Merci beaucoup, Alain.
0: Et
1: ça
0: puis,
1: me fait très plaisir.
0: Eh bien, avant de se quitter, quand même, il faut annoncer quelque chose. C'est que on va pouvoir vous entendre en vrai, si je puis dire, en live très prochainement. C'est le 31 mai, je crois.
1: Le 31 mai à Pont-à-Mousson, l'abbaye des Prémontrés. Donc voilà, c'est un dimanche à 17h.
0: À 17h dans le beau cadre des Prémontrés, ça vaut vraiment la peine. Vous serez accompagné de Franck Agulon et de Thomas Bramery, je crois.
1: Voilà, un trio. Absolument, Thomas Bramery et Franck Agulon, mon trio habituel.
0: Voilà. Et ben j'espère qu'on a donné envie aux amateurs de jazz et aux auditeurs de Jazz aux Éclats d'aller passer quelques instants ou le dimanche 30 mai au Prémontré à Pont-à-Mousson pour vous entendre.
1: Ben j'espère vous voir nombreux.
0: Oui, oui. En tout cas, nous verrons à cette occasion-là. Murat, merci beaucoup d'avoir parlé avec nous de cet album. On attend le suivant. Hein, on attend le suivant, bien sûr. À très bientôt.
1: C'est moi qui vous remercie, Alain, vous, toute l'équipe. Un grand merci pour cette invitation. Et je vous dis effectivement à très bientôt pour la suite.
0: Merci, au revoir Murat.
1: Au revoir.
0: Eh bien, encore une nouveauté cette fois-ci. Une nouveauté, alors vous allez voir, j'allais dire, c'est très très différent, mais on est toujours dans la même tonalité un petit peu. C'est un album qui est sorti le 27 mars dernier, donc il y a une semaine. C'est un album d'un trio qui s'appelle Reverso, avec un album qui s'appelle Between Two Silence. Alors, on a eu les choses calmes, maintenant on est entre deux silences. Je trouvais que c'était une bonne idée de relier tout ça. Un album qui explore les liens entre le jazz et la musique classique. C'est des musiciens qui ont une formation classique, mais qui sont des jazzmen et qui consacrent leur album à une musique très très intime, méditative. Mais c'est surtout une musique qui est un hommage. Alors c'est pas des compositions, mais c'est un hommage à un compositeur que les jazzmen aiment en général pas mal. C'est Erik Satie. Les musiciens, c'est Ryan Keberle au trombone, c'est un Américain, Frank West au piano, Frank West, il est allemand, et puis le violoncelliste français Vincent Courtois. On écoute tout de suite, alors en plus il y a des très jolis titres, c'est vraiment des titres à la Satie, on écoute par exemple « Le chat qui mangeait des nuages ».

le trio Reverso, le chat qui mangeait des nuages, une composition du pianiste Frank Vesey, un très très bel hommage à la musique d'Eric Satie. Et on les tiens, allez, on les écoute encore un petit peu. Extrait du même disque. Cette fois-ci, c'est une composition du tromboniste Ryan Keberle, After Last.

Le trio Reverso, l'album Between Two Silence, un bien bel album aussi. Alors après ce début de cette première partie d'émission assez méditative, eh bien on change du tout au tout avec un duo biberonné au jazz funk, à la fusion, au blues et à la sono. C'est les Honnête Brothers. Honnête Brothers, c'est Anthony Honnête à l'orgue et aux différents claviers, et son frère David Honnête à la batterie. Un disque qui vient de paraître. On écoute le disque, ben, s'appelle tout bêtement David et Anthony, les Honnête Brothers, Daft Punk.

Les Honnett Brothers. Allez, on continue avec quelque chose d'un petit peu un morceau qui sent bon le hard bop, imprégné de soul et de blues et de musique churchy. C'est le dernier album du batteur Joe Farnsworth. Joe Farnsworth, il est né en 1968. Il a joué avec pas mal de musicien de jazz dans sa carrière, le saxophoniste George Coleman, Benny Golson, Pharoah Sanders, Dinah Kroll, pour n'en citer que quelques-uns. Et bien son album qui vient de paraître, enregistré à New York en 2025, The Big Room. Il est en compagnie du trompettiste Jeremy Pelt, Joel Ross au vibraphone, Emmett Cohen au piano, Yasushi Nakamura à la contrebasse, et puis l'étoile montante du saxophone alto, c'est de la jeune Sarah Hanahan. Joe Farnsworth, Prime Time.

Le sextet du batteur Joe Farnsworth, un album swingant tout à fait dans la lignée des albums Blue Note des années 1960. Un petit retour au jazz fusion actuel pour terminer cette émission, c'est le quintet du guitariste Anthony Jambon, qui nous propose une musique avec des grooves intenses, des compositions planante, avec vraiment une ambiance qui rappelle par instant celle de Pat Metheny. Il est en compagnie, bon, il est à la guitare, Anthony Jambon, Camille Passeri à la trompette, Jorian Cariou aux différents claviers, Swedim Bappé à la basse, Martin Van Germay à la batterie, Dark Matter.

Le quintet du guitariste Anthony Jambon. Eh bien, il ne me reste plus qu'à vous souhaiter à toutes et à tous un très beau week-end de Pâques avec du beau temps si possible. Nous nous retrouverons bien sûr la semaine prochaine, vendredi prochain à la même heure. Merci à Jean-Luc à la technique. Au revoir.

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2: J'ai toujours cru qu'il faut avancer jusqu'au bout, je veux te suivre. Et j'ai toujours cru que c'était important d'avancer, mais en ce moment, il y a quelque chose dans mon cœur. Et je rencontre plein de gens dans mes voyages, dans mes tournées, je ressens plein de gens qui vivent des batailles, des luttes profondes dans le cœur. Vous savez, je ne connais pas tout, mais je sais une chose ce soir, c'est que tout le monde ici a au moins un problème. Et souvent, les difficultés de nos vies veulent nous arrêter. Mais j'aimerais vous dire que les problèmes de nos vies sont nécessaires. Il n'y a pas beaucoup d'amen, mais c'est la vérité quand même. En fait, les problèmes de nos vies sont nécessaires. Et je vais aller un pas plus loin en vous disant ceci ce soir. La vie, c'est de régler des problèmes. Et en fait, les problèmes de nos vies, c'est ça qui détermine qui nous serons et qui nous deviendrons. Et les problèmes ne sont pas là pour nous détruire, ils sont là pour nous construire. Donc, je suis obligé de vous dire ce soir, gloire à Dieu pour nos problèmes. Là, il y a des gens qui regrettent d'être venus à l'église un vendredi soir. La clé, c'est d'avancer. De ne jamais arrêter d'avancer. Mais, Dieu nous appelle à avancer sur ce que j'appelle la route de Dieu. Vous savez, il y a plusieurs routes. Je suis un voyageur, je voyage beaucoup. Et en France en particulier, quand je viens ici, je suis toujours épaté de voir le nombre de possibilités de route. Là, je fonctionne avec le GPS, qui est mon meilleur ami et mon pire ennemi. C'est une relation amour-haine ensemble. Et là, je suis parti de l'hôtel où je suis pour venir ici. Il m'a fait passer par une route tellement ridicule. C'est un truc dont c'est à peine si une voiture peut passer là. Il m'a fait passer dans un truc de... Et je réalise que pour venir ici, il y a plein de routes. Et dans nos vies, c'est la même chose. Tout le monde ici, ce soir, nous sommes tous sur une route. Il y a même si vous n'êtes pas d'accord, vous dites, non, moi, je suis pas d'accord avec ça, eh bien, vous êtes sur la route de pas d'accord. Mais tout le monde ici, on est sur une route. Mais voici le problème. Certains d'entre nous, nous sommes sur une route, en ce moment, qui n'a rien à voir avec ce que Dieu a pour nous. Certains d'entre nous sommes sur une route, pas nécessairement une mauvaise route, mais c'est une route qui n'a rien à voir avec ce que Dieu a pour vous. Certains d'entre nous, nous sommes peut-être sur une route extrêmement dangereuse et la fin de cette route, c'est la catastrophe. Il y a d'autres personnes, et ça c'est terrible, mais il y en a certainement parmi nous peut-être, il y a des gens qui sont sur une route que quelqu'un d'autre a choisi pour vous, que quelqu'un d'autre vous a imposé. Et il y a, gloire à Dieu, il y a la route de Dieu. Et j'aimerais dire ce soir, la route de Dieu, c'est la meilleure de toutes les routes. Mais c'est probablement l'une des plus difficiles. C'est pour ça que si vous en avez marre des bouchons, prenez la route de Dieu. C'est une route peu achalandée. Il n'y a pas beaucoup de gens sur cette route. Mais c'est une route merveilleuse. C'est la route de la destinée. C'est la route que Dieu a choisie. C'est une route où ça fonctionne. C'est une route d'opportunité. C'est une route de miraculeux, de surnaturel. C'est une route de joie. C'est une route de bonheur profond. C'est une route où il se passe des choses. Vous avez le droit de dire amen. C'est une route glorieuse. La route de Dieu. Et ce qui est merveilleux, avec la route de Dieu, on peut la joindre n'importe quand. J'ai remarqué ici en France qu'il y a des autoroutes à péage. Je ne sais pas si vous avez déjà remarqué. Et ça porte vraiment son nom. Péage, c'est vraiment un péage. 10 euros de l'heure. J'ai calculé, c'est environ 8 à 10 euros de l'heure environ quand tu voyages en France. Et donc, ça veut dire environ 15 dollars canadiens. C'est encore pire. Le pire de ces routes, voici le problème de ces routes, c'est que tu peux pas en sortir à moins de sortir à la sortie où tu payes. Et il y a quelque temps, ça, j'étais sur l'autoroute en France et puis j'arrive à, vous savez, le GPS, des fois, c'est pas tellement clair. Et là, je suis sur la route. Et là, à un moment donné, je m'en vais vers Paris. Et là, je suis en train de rouler. Et je suis attendu, j'ai un rendez-vous, tout ça. Et là, je regarde. Et ça dit, l'affiche dit Paris à droite. Et il y a une affiche qui dit Paris à gauche. Et là, je dis, mais qu'est-ce qu'on choisit? Paris. Je dois aller à Paris. Et là, finalement, à la dernière seconde, le GPS, les lignes se mélangent. Et là, je comprends rien. Là, à gauche. Et là, je prends à gauche. Et là, quand j'arrive à gauche, j'arrive, tu prends le ticket, tout ça, et là, je m'aperçois que ça n'a rien à voir, c'est pas du tout la bonne route. Et là, j'entre, j'ai pas le choix, j'entre sur cette autoroute. Et là, ça dit, prochaine sortie, 50 kilomètres. Et là, je cherche, il n'y a pas un moyen, est-ce qu'on peut pas, des fois chez nous, que là, tu peux sortir par le truc au milieu. Il n'y a pas moyen, c'est pas, t'es prisonnier de l'autoroute. 50 kilomètres, après 50 kilomètres, 5 euros. Je reviens de l'autre côté, prends le ticket, reviens 50 kilomètres, 100 kilomètres, un autre 5 euros. Mais la bonne nouvelle ce soir, c'est que si, en ce moment, nous sommes sur une mauvaise route dans notre vie, et que vous décidez ce soir, à partir de ce soir, j'avance sur la route de Dieu. À partir de ce soir, je choisis, je sors de ma route. Tu peux sortir n'importe quand. Alors, c'est ma prière. C'est vraiment ma prière que ce week-end, des gens puissent quitter la route sur laquelle ils sont, si vous êtes sur une mauvaise route, et que vous puissiez choisir la route de Dieu, qui est absolument, probablement, la route la plus difficile. Mais c'est une route extraordinaire. Et vous savez, moi j'ai tendance aux raccourcis. Et je ne sais pas pour vous, mais les raccourcis dans ma vie, en tout cas, la plupart du temps, exceptionnellement ça fonctionne, mais la plupart du temps m'amène plus de galères qu'autre chose. Mais c'est un réflexe naturel, je veux tout le temps prendre des raccourcis. À partir du moment que je trouve le chemin, j'ai tendance à prendre raccourcis. Et j'ai vécu une expérience de fou chez nous au Canada il y a quelques mois de ça, ben en fait au mois de janvier. Le 3 ou le 4 janvier, le premier dimanche de l'année, chez nous au Canada, on a eu ce qu'on appelle une tempête de neige. Et ne me dites pas qu'ici c'est l'hiver. Le vrai truc, normalement ça prend 20 minutes et ça a pris 1h15, 1h30 le dimanche matin pour aller à l'église. En fait, c'est une église qui se réunit dans des écoles. Donc, c'est une nouvelle école, je ne connais pas l'endroit. Et là, j'arrive là, c'est le blizzard, la neige, le froid, le verglas, le truc de fou. Et là, quand j'arrive là, je me gare, et là, j'entre dans l'école, et pour se rendre c'est dans un genre d'auditorium, je dois prendre un corridor, des marches, un corridor et encore des marches, et là, j'arrive dans l'auditorium. Ils ont deux cultes, comme vous, le dimanche matin, et ce qui est très bizarre ou spécial dans ce qu'ils font, eux, c'est qu'ils font un chant, le message, et ensuite la louange. Donc, il n'y a pas vraiment pas beaucoup de temps avant le message, donc je fais le premier message, je sors, et là, je fais corridor, marche, et je vais dans le hall prendre un café avec les gens qui sont là, et là, je regarde, c'est l'heure du deuxième culte. Et là, je vais voir le gardien de sécurité. Je lui dis, il n'y a pas moyen d'aller plus rapidement dans la salle. Il dit, absolument. Il dit, tu prends le corridor qui est là, porte verte, et tu es directement devant l'estrade. Génial, ça, c'est mon style. Alors, je marche. Là, le problème, c'est que quand j'arrive au bout du corridor, il y a plusieurs portes vertes. Et j'ai aucun sens de l'orientation. Alors, je regarde, je dis, non, ça me dit, je pense que c'est celle-là. Alors, je prends la porte verte, je referme derrière moi. Elle est verrouillée derrière moi. Je regarde, la prochaine porte, c'est dehors. Alors, je regarde, et rappelez-vous, tempête, verglas, blizzard. Et là, je regarde, je suis comme ça, j'ai mon iPad et le micro comme ça, et là, je dis, la seule façon de savoir s'il y a une autre porte, il faut que je sorte. Donc, je sors dehors, la porte se referme, elle se verrouille. Et là, il y a tellement de neige, j'exagère pas, j'ai de la neige jusque-là, je marche dans la neige, Mathieu, il n'y a pas de porte. La seule façon de sortir, c'est de traverser la cour dans la neige et passer par-dessus la clôture. Et là, je suis dans la neige comme ça, avec pas de manteau, comme ça. Et là, sur la clôture, j'ai presque déchiré mon pantalon. Et quand je suis arrivé au-dessus de la clôture, je suis tombé en bas de la clôture, sur le trottoir. Le trottoir est plein d'eau, tout ça. Je suis dans l'eau. Et là, il y a un gars qui est en train de pelleter. Mais lui, il ne sait pas qu'il y a un être humain qui est là. Il m'envoie toute la neige sur moi. Et là, quand il me voit, il dit, oh, désolé, monsieur. Et là, il dit, mais qu'est-ce que vous faites là? J'ai un micro, comme ça. J'avais envie de lui dire, je suis un pasteur en fuite, mais j'ai pas dit. Et là, rappelez-vous, ils font un chant. Alors, je pars à courir sur le trottoir, je glisse, je retombe. Et là, je commence à courir, j'ai mal. Et là, je cours, je fais le tour du bâtiment. Et là, à un moment donné, je m'aperçois, c'est plus l'école, c'est écrit hôpital.

respecter la route de Dieu. J'aimerais vous dire ce soir, prenons la route de Dieu, c'est la meilleure des routes. J'avance sur la route de Dieu. Mais ce qui fait peur aux gens, pas ici à Brignoles, mais je vous raconte ce qui se passe ailleurs dans le monde, ce qui fait peur aux gens, c'est l'obstacle, la difficulté de la route. Mais j'aimerais vous dire, mes amis, ce soir, que l'obstacle que vous vivez, que je vis en ce moment, même si c'est galère, même si c'est difficile, c'est nécessaire afin que je devienne qui je dois devenir. Je viens de dire quelque chose de très, très bon, mais c'est pas grave, il n'y a pas de réaction. Ça prenait Goliath pour que David se manifeste. Ça prenait une famine pour que Joseph se manifeste. Ça prenait un déluge pour que Noé devienne Noé. Noé sans déluge, c'est moins bon. Vous êtes toujours là? Ça prenait une ségrégation et l'esclavage pour que Moïse prenne son envol. Ça prenait une fournaise ardente pour que Shadrach, Meshach et Abednego deviennent Shadrach, Meshach et Abednego avec des noms comme ça. Ça prenait un lion pour qu'on entende parler de Daniel. Vous êtes toujours là? Ça prenait une apostasie spirituelle pour qu'Élie se manifeste. Ça prenait un génocide pour qu'Esther émerge. Ça prenait les murs de Jéricho pour que Josué devienne Josué. Et c'est pour ça ce soir que les obstacles de nos vies sont nécessaires. On a tendance à vouloir les fuir, mais ils sont nécessaires. Et Dieu va nous envoyer sur cette route, la route de Dieu. Il va nous envoyer sur cette route de difficultés, mais c'est une route de difficultés et d'opportunités. Le problème, c'est qu'on voit seulement la difficulté, on oublie l'opportunité. J'aimerais vous dire que si vous êtes prêt à passer par la difficulté, vous allez vivre l'opportunité. L'une des plus grandes révélations, c'est extrêmement simple, mais l'une des plus grandes révélations de mes dernières années est la suivante. La vie est une valse entre la bénédiction et le combat. Les deux valsent ensemble. Ça n'existe pas une vie que de problèmes. Vous pensez parfois que votre vie, c'est que des problèmes, mais si vous regardez comme il faut, si on s'assoit ensemble et on discute, il y a des bénédictions dans votre vie. Ça n'existe pas une vie que de bénédictions. Il y a des problèmes. Si vous n'en avez pas, soyez patient, ça s'en vient. Alors, les deux valsent ensemble. Alors, si j'attends les conditions parfaites pour avancer, j'avancerai jamais. C'est pour ça que même s'il y a un combat, j'avance. Je suis béni, j'avance. Les deux sont ensemble, j'avance. C'est une valse entre le combat et la bénédiction. Il y a quelques temps, il y a quelques mois, j'étais en Afrique. Et lorsque le pasteur est venu me déposer à l'aéroport pour partir vers le Canada, son épouse arrivait de Paris vers le Gabon parce que son épouse a accouché à Paris. Et puis, elle a gardé l'enfant pendant un mois là-bas, jusqu'à ce qu'il soit assez capable de prendre l'avion. Et puis, elle prend l'avion pour revenir au Gabon, amener la bénédiction, c'est fantastique. Elle a le nouveau bébé, elle va l'amener, et la famille, on se réjouit, on amène le bébé. Une bénédiction extraordinaire. Pendant qu'elle prend l'avion pour amener le bébé, sa maman décède pendant cette période de 7-8 heures. Sa maman est décédée. Donc, elle arrive avec la bénédiction à l'aéroport et elle apprend que sa maman est décédée. Voyez-vous, le combat et la bénédiction valsent ensemble tout le temps. Vous venez, vous êtes un étudiant, tu viens de graduer. Enfin, j'ai terminé mes études. Bénédiction, bang, tu reçois la facture du prêt étudiant. Vous êtes toujours là? Tu viens finalement, enfin, tu viens de faire le dernier paiement sur ta voiture. Enfin, bang, le moteur explose. C'est l'hiver, on gèle, on en a marre. Tu décides de prendre l'avion et tu t'en vas vers les Caraïbes. Tu arrives là-bas, les Caraïbes, les palmiers, la musique, le soleil, c'est fantastique. Tes bagages sont perdus, t'attrapes la tourista. Une valse entre la bénédiction. C'est tout le temps comme ça. C'est pour ça qu'il faut choisir d'avancer. J'avance ce soir, dites avec moi. J'avance. Alors, j'aimerais, c'est assuré que j'aurai pas le temps de terminer ce soir, donc je continuerai dimanche. C'est un vieux truc pour se faire réinviter, tu dis que t'as plein d'autres choses. Mais ce soir, je veux parler d'un gars. Moi, j'ai trois personnages préférés dans la Bible. Et mes trois préférés, j'aime tout le monde dans la Bible, c'est génial, mais David, Josué et Paul, ce sont mes héros. Et ce soir, j'aimerais parler de Josué. Je veux parler de Josué parce que Josué est une célébrité. Même les gens qui ne connaissent pas Dieu, qui ne vont pas à l'église, ont

0: entendu parler de Josué. Le gars a fait un truc dans sa vie et est devenu une célébrité des milliers d'années plus tard. Et en fait, Josué, écoutez bien, c'est fort, Josué n'est pas devenu célèbre à cause de la conquête de Canaan. Il est devenu célèbre à cause de son problème, à cause de Jéricho. Jéricho, qui a été son pire problème, est devenu sa plus grande bénédiction. Là, je viens de dire quelque chose de vraiment bon. Ce que ça veut dire, c'est que votre pire problème peut devenir votre plus grande bénédiction. Oh! C'est pour ça qu'il ne faut pas fuir les problèmes. Il faut faire face. Et prenons la route de Dieu. J'avance sur la route de Dieu. Et on va tirer des leçons pendant ce week-end, ce soir. On va tirer des leçons de la vie de Josué. Il y a quatre éléments. On va probablement en regarder seulement un ce soir. Donc, il va falloir que je continue lundi ou mardi après. Mais le premier élément qui est extrêmement important que tout le monde ici puisse comprendre, moi le premier, ce qui est extrêmement important à comprendre ce soir, si on choisit d'avancer sur la route de Dieu, il faut absolument, impérativement refuser de retourner en arrière. Et on va lire ensemble dans Josué chapitre 6, verset 1. Et dans ce passage, verset 1 et 2, on voit la valse. On voit le combat et on voit la bénédiction. Ça commence en disant « Jéricho était fermé et barricadé devant les enfants d'Israël. Personne sortait, personne entrait. » Ça, c'est le combat. Mais voici la bénédiction. L'Éternel dit à Josué « Vois, je livre entre tes mains Jéricho et son roi et ses vaillants soldats. » Voyez-vous? Vous êtes là? Jéricho est fermé et barricadé. Problème. Mais il y a une bénédiction. Dieu dit « Je te le donne. » Mais là, ce qui est extrêmement important de comprendre ceci, ce soir, c'est extrêmement important. Quand Dieu donne une promesse, il accomplit toujours sa promesse. Et, c'est fort là, c'est très très fort. Il ne peut pas y avoir une promesse à moins qu'il y ait un problème. Si Dieu dit, je te promets que ça va bien aller, mais qu'il n'y a pas de problème, bon, merci Seigneur. Le gars qui est ultra riche, le gars, son compte bancaire déborde. Et tu lui dis, tu vas faire de l'argent. Ah, merci. Mais le gars qui est dans la marge de crédit et qui ne sait pas s'il va pouvoir payer son loyer à la fin du mois, et tu lui dis, toi, tu vas faire de l'argent, lui, il est content. Voyez-vous, ça prend un problème pour avoir une promesse. La valse entre le combat et la bénédiction. Je ne sais pas pour vous, mais en ce moment, je suis en train de m'encourager à fond moi-même. Merci Luc Dumont. Et là, écoutez bien, quand ça dit Jéricho était fermé, il faut savoir que la Bible n'a pas été écrite en français. L'Ancien Testament s'est écrit en hébreu. Et le mot qui est utilisé en hébreu, c'est fort. C'est le mot, c'est sagar. Non, je sais pas si ça se prononce comme ça. Je rêve de parler hébreu, mais je suis pas là encore. Mais le mot hébreu, c'est sagar. Et écoutez bien, c'est fort. Le mot sagar est utilisé également pour dire inaccessible ou hors d'accès. Autrement dit, il n'y a rien à faire. Et là, autrement dit, ça commence en disant Jéricho était sagar. Jéricho était hors d'accès, était inaccessible. Et là, la majorité des gens, quand ils arrivent devant une impasse, quand ils arrivent devant quelque chose de fermé, quand ils arrivent devant Sagar, c'est un voleur épouvantable. Sagar a volé des destinées, Sagar a volé des bénédictions incroyables, Sagar a volé des familles, a volé des églises, a volé plein de choses. Pourquoi? Parce que les gens, quand ils arrivent devant Sagar, c'est fermé, barricadé, hors d'accès, rien à faire, on fait demi-tour. J'ai appris une chose dans ma vie, mes amis. Ce n'est pas parce qu'on dit que c'est inaccessible qu'automatiquement c'est inaccessible. Pourquoi je dis ça? Parce que ça m'est arrivé souvent de passer à des endroits où on disait « interdiction passage ». Vous prenez une route, tout ce que vous avez à faire, vous mettez une affiche « interdiction » et vous allez avoir des centaines de voitures qui vont tourner. Vous pouvez être le voisin à côté qui a la marre d'avoir les voitures passer, tu mets une affiche « interdiction de passer » et là tu vas avoir des voitures, et tout le monde. Un simple truc. Alors que tout ce que tu as à faire, c'est que tu sors de la voiture, tu bouges le truc et tu passes. Je l'ai fait souvent! Il n'y a pas longtemps, j'étais dans un rassemblement dans une église en France, et ils ne voulaient pas que les gens se garent à l'endroit où tu veux vraiment te garer. Et moi, je suis l'invité, tout ça, et là, j'arrive, et toutes les voitures tournent. Et là, moi, je dis, mais c'est là que je vais aller. C'est où ce que j'ai fait? J'ai sorti la voiture, j'ai bougé le panneau, j'ai remis le panneau. Et tout le week-end, je me suis garé à l'endroit. C'était inaccessible, mais en fait, c'est accessible. C'est vraiment beau, qu'est-ce que je suis en train de dire là. Je suis pas en train de créer des hors-la-loi, c'est pas ça que je suis en train de dire. Mais je suis en train de dire que souvent, on nous dit non, mais c'est pas parce qu'on nous dit non que c'est automatiquement non. Parce que les promesses de Dieu sont oui et amen. Je vous promets ceci, je ne vous garantis pas que ça va être bon d'ici dimanche, ce que je vais enseigner, mais je vous promets ceci, vous allez être fortifié et encouragé. Parce que quand ça marche pour moi, ça veut dire que ça marche pour les autres. Et en ce moment, je suis hyper fortifié et encouragé. Sagar vient voler parce que ça vient bloquer. On nous dit que c'est impossible, on nous dit que c'est inaccessible. Mais mes amis, ce soir, ce n'est pas parce qu'on t'a dit non. Ce n'est pas parce qu'on vous dit que c'est hors d'accès, qu'il n'y a plus rien à faire, qu'automatiquement, il n'y a plus rien à faire. Et ce soir, l'option, je déclare que l'option demi-tour n'est pas, c'est hors de question. On ne fera pas demi-tour. La seule possibilité, c'est en avant. J'avance sur la route de Dieu. Alors, Dieu n'a pas dit à Josué, « Josué, avance. » Dieu n'a pas dit à Josué, « Je vais enlever le mur, après ça, tu avanceras. » Non, il a dit, « Avance, même s'il y a un mur. » Donc, même s'il y a un obstacle, on avance, on ne tourne pas en arrière. Et là, c'est très intéressant. Moi, une des choses que je trouve intéressante de la Bible, c'est que la Bible est à l'origine de tout. Par exemple, on a tous vu un film dans notre vie qui commence comme ceci. C'est un classique. Il va falloir qu'il fasse autre chose parce que c'est comme ça dans plein de films. Ça commence toujours avec, le film commence, et là, le gars, il est sur le point de le tuer. Il va te tuer. Et là, il y a la scène, l'action, la musique, tout ça. Et poum, la scène arrête 2 ans plus tôt. Et là, le film commence. Bien, c'est exactement ce qui se passe. Josué arrive devant les forteresses de Jéricho, tout ça. Et là, bang! 40 ans plus tôt, dans Nombre, chapitre 14, la même scène, 40 ans avant Nombre 14, verset 3. Pourquoi l'Éternel nous fait-il aller dans ce pays où nous tomberons par l'épée? En fait, c'est le comité de Josué qui parle ici. Nous tomberons par l'épée, nos femmes et nos enfants, nos petits-enfants deviendront une proie. Ne vaut-il pas mieux pour nous retourner en Égypte? Ça, c'est probablement l'une des déclarations les plus ridicules de la Bible. J'aurais aimé être assis autour de cette table de comité et leur dire, hey, « Hé les gars, rappelez-vous Égypte, 400 années d'esclavage. » Pour ceux qui ne savent pas, 400 années d'esclavage, c'est 4 fois 100 ans. C'est de la folie! 400 ans d'esclavage. Et pendant 400 ans, ils ont crié 400 ans d'oppression, d'humiliation, d'esclavage. Pendant 400 ans, Seigneur, sors-nous. Seigneur, on n'en peut plus. Seigneur, libère-nous. Dieu envoie Moïse, il libère la mer rouge qui s'ouvre en deux, les grenouilles qui tombent du ciel, l'eau changée en sang. La folie! Ils sortent de ça. Et là, aussitôt qu'ils arrivent devant un obstacle, retournons. Ne vaut-il pas mieux pour nous retourner en Égypte? Une chance qu'on n'est plus comme ça aujourd'hui. Mais aussitôt qu'il y a un obstacle, réflexe naturel, retourner en arrière. Ce soir, je déclare, hors de question de retourner en Égypte. On ne retourne pas au truc où Dieu nous a sortis. Amen. Là, deux erreurs que les gens font face à Sagar, face à l'inaccessible, face à l'obstacle. Pas ici, mais je vous raconte ce qui se passe ailleurs dans le monde chrétien pour que vous soyez au courant de l'actualité. Deux erreurs que les gens font. La première erreur que les gens font, c'est déclarer leur peur comme un fait accompli. Ils ont dit, nous périrons par l'épée, nos femmes et nos enfants seront la proie. Combien sont d'accord pour dire qu'au moment où ils disent ça, il ne s'est rien passé encore? C'est une possibilité. Ça se peut que ça arrive. Mais il n'y a rien qui officialise, qui garantit que ça va arriver. Mais parce qu'ils ont peur, ils font demi-tour. Ils déclarent leur peur comme un fait accompli. Mes amis, la peur, c'est seulement un système d'alarme. Ou c'est comme sur l'autoroute, par exemple, c'est comme un détecteur de radar. Disons que vous allez, ça n'arrive jamais, les Français font jamais ça, mais disons qu'il y a un étranger qui roule trop vite sur l'autoroute. Ça n'arrive jamais à un Français, mais les étrangers, parfois... Si tu roules super vite sur l'autoroute et que tu as un détecteur de radar et que tout à coup la cloche, l'alarme sonne du détecteur de radar, est-ce que vous avez déjà vu quelqu'un qui s'en va à 180 sur l'autoroute ou ça, comme ça, et là tout à coup, pip, le gars qui freine complètement, il s'immobilise et qui fait demi-tour. Ça n'arrive pas! Ça t'avertit, attention, danger, tu ralentis. Tu vois? Et la peur dans notre vie est nécessaire parce qu'elle nous sauve la vie. La peur, si tu n'avais jamais peur, tu ferais des trucs de fou. Et la peur, attention, c'est dangereux. La peur est nécessaire. Sauf que la peur ne dit pas tout le temps la vérité. La peur t'annonce des dangers potentiels. Mais nous, face à l'obstacle, face à la peur, face à Jéricho, beaucoup de gens paniquent et font demi-tour. Ils déclarent ce qu'ils ont peur comme un fait accompli. C'est pour ça qu'il y a plein de gens qui n'accomplissent pas les rêves que Dieu a mis dans leur cœur. C'est pour ça qu'il y a plein de gens qui ne démarrent pas des églises. C'est pour ça qu'il y a plein d'implantations d'églises qui n'ont pas lieu. C'est pour ça qu'il y a plein d'argent qui ne donnent pas leurs finances pour le royaume de Dieu. C'est pour ça qu'il y a des gens qui ne vont pas à l'école biblique. C'est pour ça qu'il y a des gens qui ne se lancent pas dans le ministère. C'est pour ça qu'il y a des gens qui ne s'impliquent pas dans les ministères de louange. C'est pour ça qu'il y a plein de choses qui n'arrivent pas, qu'il y a des gens qui ne retournent pas à l'université, des gens qui ne concrétisent pas leurs rêves, le feu dans leur cœur, qui ne démarrent pas des entreprises. Plein de choses extraordinaires qui sont sur la route de Dieu pour nous, mais on ne le fait pas parce que tout à coup, un mur, demi-tour. J'ai peur de manquer d'argent, j'ai peur que ça n'arrive pas, j'ai peur de ne pas avoir le soutien, j'ai peur de ne pas avoir la bourse, j'ai peur de ne pas avoir le prêt, j'ai peur de ne pas être soutenu, j'ai peur d'être critiqué. Et là, toutes sortes de choses qui ne sont pas encore arrivées. Et on déclare nos peurs comme un fait accompli. Mais attention, la peur, c'est réel. Par exemple, il y a des gens qui ont peur des araignées. Et je dis ça, puis il y a des gens qui ont un frisson en ce moment. Chez nous, au Canada, il y a plein de gens qui ont peur des araignées. Mais dans toute l'histoire du Canada, il n'y a jamais une seule personne qui est décédée à cause d'une araignée. Mais j'ai peur! L'araignée a 1 milliard de fois plus peur que toi. Mais les gens ont peur. Par exemple, la peur, c'est réel. C'est fort, la peur. J'étais en montagne il y a quelque temps de ça. On était 3 gars. Il a fallu traverser un genre de passage, environ la longueur de l'église ici. Et c'est vraiment pas large, c'est la largeur de tes pieds, un petit peu plus large. Et chaque côté, c'est le vide de peut-être 2000 mètres chaque côté. Mais les conditions étaient parfaites, pas de vent, soleil, tout ça. Alors on traverse, les 3 gars. Et quand on arrive de l'autre côté, je m'aperçois que le 3e gars qui était derrière moi n'est pas là. Et là, je lève la tête et je le vois, il est au début du passage, à 4 pattes par terre. Il ne bouge pas comme ça. Et là, je me suis dit, il y a un souci. Alors, on retourne, et quand on arrive à côté, et c'est un gars que je connais depuis longtemps, mais je n'avais jamais fait de la montagne avec lui, tout ça. Et là, quand on arrive à côté de lui, je dis, ça va? Il lève sa tête comme ça, il pleurait comme un enfant, il pleurait. J'ai peur! Et là, je dis, c'est pas dangereux. Si tu tombes pas, c'est pas dangereux. J'ai vraiment dit ça. Ça l'a rassuré énormément. Et là, je lui dis, t'en fais pas. Il y avoir quelqu'un derrière toi et un devant toi, et puis on traverse, on va y aller tranquillement, lève-toi. Il se lève, il pleure, il n'est pas capable de se lever. Le gars a traversé le passage à 4 pattes, et vraiment hyper lent, en pleurant comme un enfant, vraiment fort. Là. Mais la folie dans cette histoire, c'est qu'à la fin, il est avec nous deux, on est les 3 sur la photo au sommet. Le gars, les gens le voient au sommet. Les gens n'ont aucune idée comment il s'est rendu là. Mais il s'est rendu là. Et la leçon de ceci, c'est quand t'avances, t'avances. Je retourne pas en arrière, je suis terrifié, j'ai peur, je tremble, mais j'avance. Savez-vous, mes amis, la plupart du temps, j'ai peur dans ma vie. La peur doit devenir un style de vie. Si tu n'as jamais peur, ça veut dire que tu n'es pas en train de faire des choses que Dieu a pour toi, parce que les choses que Dieu a pour nous font peur. La route de Dieu, ça fait peur. Jéricho, ça fait peur. Mais ce n'est pas parce que j'ai peur que je ne peux pas avancer. J'avance en ayant peur. Pensez-vous vraiment que ça ne fait pas peur de partir du Canada, de prendre l'avion, de venir ici pour parler à des gens avec un accent différent? Ça fait des années que j'ai tout le temps peur. Je me dis, qu'est-ce qui arrive si les gens ne m'écoutent pas, si ça ne marche pas? Ça fait peur d'arriver avec sa guitare ici devant des gens qui auraient pu être ailleurs le vendredi soir. Là, tu n'as que ta guitare. Ça fait peur, mais je le fais quand même depuis des années. Je ne retourne pas en arrière. Je ne déclare pas mes peurs comme des faits accomplis. Je ne me priverai pas de ce que Dieu a pour moi sur cette route simplement parce que j'ai peur. Je tremble, mais j'avance. Alléluia. Donc, déclarer notre peur comme un fait accompli. La deuxième erreur que les gens, très grande erreur que les gens font également face à la peur, face à sa garde, c'est que les gens valorisent exagérément le passé et rejettent le futur. Ça, c'est une des pires erreurs que les gens font face à l'obstacle. Ils ont commencé à dire, ne valait-il pas mieux pour nous retourner en Égypte? Ils ont complètement oublié la galère de l'Égypte. Et ça, mes amis, attention, on peut se moquer d'eux, mais attention. On valorise exagérément le passé et on rejette le futur. Il n'y a rien de plus pas vrai que « Ah, dans le temps! Ah, dans mon temps! » Vous savez, je ne sais pas comment ça se passe ici en France, mais souvent, chez nous au Canada, quand les gens disent « Ah, dans mon temps », on pense à quelqu'un de très, très âgé qui parle de sa jeunesse. Mais j'ai appris que « Ah, dans mon temps », ce n'est pas seulement les personnes très, très âgées. Tu peux avoir le gars de 23 ans qui dit « Ah, dans mon temps » quand il avait 22 ans. « Ah, l'année passée, c'était mieux. Mon ancien boulot, c'était mieux. » Ce qu'il a oublié, le gars, c'est que quand il était à son ancien boulot, il n'arrêtait pas de se plaindre. « J'aimerais savoir un nouveau boulot. » Le gars qui a son business maintenant, et qui dit, mais là, j'ai pas de clients, je dois travailler, j'ai fait plus d'heures, je travaille, là, je dois solliciter les clients, ils payent en retard, tout ça. Le gars qui se plaint qu'un business, il se souvient pas que quand il y avait un boulot il y a quelques années qu'il n'aimait pas, il dit, j'aimerais tellement avoir mon business. Valoriser exagérément le passé et rejeter le futur. Il n'y a rien de plus pas vrai que la gloire du passé. Parce qu'on a oublié, parce que c'est dans le passé. Et dans le passé, ce n'était pas nécessairement mieux qu'aujourd'hui. Par exemple, moi, je suis dans le domaine de la musique. Il y a quelques temps, j'étais avec des musiciens un peu plus âgés. Et puis, les gars, ils étaient en train de se plaindre à l'industrie de la musique maintenant. Les gens téléchargent la musique gratuitement. Et puis, là, c'était tellement mieux avant. Avant, on vendait des albums. Les gens achetaient de moins en moins d'albums. C'est pénible. Je leur ai dit, les gars, vous êtes complètement à l'ouest. Rappelez-vous des cassettes. Si vous êtes avec nous, vous êtes plus jeune avec nous, si vous ne savez pas c'est quoi cassette, vous allez sur Google, vous allez voir une photo apparaître. Cassette, moi je me souviens de l'époque des cassettes, t'étais dans la voiture, ok, mets le champ numéro 3. Et là, non, c'est pas ce côté-là, change de côté. Et finalement, quand t'arrives sur le champ, t'es arrivé à destination. Écoutez bien, mes yeux ont vu, mes oreilles ont entendu. Je suis dans une église, il y a une femme qui chante avec un playback cassette. Et la fille chantait très bien, elle chantait vraiment, tu sais, vous savez, ce genre de chanteurs, chanteuses qui chantent de tout leur cœur. Elle chantait « Jésus ». Elle était vraiment dans son univers, elle chantait tout. Mais le problème, c'est que pendant qu'elle chante, le lecteur a dévoré la cassette. Alors, « Jésus ». En plein milieu du chant, elle chantait « Le Seigneur ». Et là, ça n'a pas débloqué. Alors, en plein milieu du chat, elle est venue toute rouge. Je suis désolé. Et moi, je suis le prédicateur qui suit. Et là, normalement, je dois encourager. Il a fallu que je dise quelque chose pour encourager. Je riais comme un déchaîné. Les cassettes! Je sais pas si vous avez eu ça ici en France, les 8 tracks. C'était des cassettes gigantesques. Avant, les cassettes, chez nous, c'était des grosses, grosses cassettes. On mettait 3 dans la voiture penchait sur le côté. Truc de fou! C'était pas mieux dans le temps, c'est mieux aujourd'hui! J'étais, il y a pas longtemps, j'étais à Tahiti, là où Dieu habite à l'année longue. Et en fait, un de mes amis là-bas, c'est un Français qui a épousé une Tahitienne, tout ça. Il me racontait que son père était missionnaire là-bas. Il me racontait que lorsqu'il était là-bas, il a rencontré son épouse, sa future épouse, qui était tahitienne. Alors, il passait 10 mois par année ici en France pour faire ses études et il retournait à Tahiti pendant les vacances. Donc, il a fait ça pendant quelques années, 2 mois avec elle là-bas et 10 mois séparés d'elle. Il me dit, Luc, c'était de la folie. Il dit, il fallait que j'écrivais une lettre. Je postais la lettre, ça prenait 2 semaines pour se rendre. Elle lisait la lettre, elle m'écrivait une lettre, elle me renvoyait une lettre, ça prenait 2 autres semaines. 1 mois, le gars a le temps de changer d'émotion 1 million de fois. Aujourd'hui, tu télécharges une application qui s'appelle WhatsApp et là, tu... Allô, mon bébé, t'envoies 18 photos. Bim, bim, bim, bim, bim. C'est mieux aujourd'hui. Alléluia. Ah, dans le temps. Valoriser exagérément le passé et mépriser le futur. Et eux, ils ont commencé à valoriser l'Égypte. Ils ont commencé à oublier d'où ils étaient sortis simplement parce qu'il y a un obstacle devant eux. Et Dieu dit ce soir, on ne retourne pas en arrière. On ne retourne pas, même si j'ai peur, même si je suis terrifié, je ne retourne pas en arrière. Et alors que j'ai dit ça ce soir, j'ai extrêmement compassion, parce que retourner en arrière est un réflexe naturel chez l'être humain, chez la majorité d'entre nous. Aussitôt dans ma vie que je fais quelque chose d'audacieux et que ça va mal, ou qu'il y a un problème, une complication, mon réflexe naturel, c'est toujours de retourner en arrière. Par exemple, à notre église, on a souvent... À travers les années, même j'étais souvent dans des églises où on envoie des missionnaires sur le champ missionnaire. Et ça, c'est classique. T'as les missionnaires qui sont sur l'estrade et eux, ils en ont marre d'être là. Ils ont juste hâte de partir sur le champ missionnaire, tout ça. Et là, on prie, Seigneur, tu les bénis, on va les soutenir, tout ça. Et là, ils partent sur le champ missionnaire. Moi, je les croise sur le champ missionnaire. Tous les missionnaires, je dis bien tous les missionnaires que je connais, du moins, j'en connais plusieurs, quand ça se met à aller mal, qu'il y a des combats, qu'il y a des difficultés qui arrivent tout le temps en mission, le premier réflexe qu'ils ont, on retourne à la maison. C'est pour ça, juste une parenthèse pour dire que les meilleurs missionnaires, c'est de former les gens sur place. Parce que quand ça va aller mal, ils ne peuvent pas s'en aller sur chez eux. Alléluia. Mes amis, l'option de retourner en arrière n'est pas une option. Et même si tu es tenté de toutes tes forces, j'ai vécu une folie il y a quelques semaines de cela ici en France, au mois d'août, j'ai vécu une journée infernale. Je pense que c'est la pire journée de toute ma vie. Et malheureusement, ça s'est passé ici en France. Je prends l'avion du Canada vers Lyon. Vol de nuit. En général, ça se passe bien, mais là, cette nuit-là, festival international des turbulences mondiales réunis au même endroit. J'ai jamais turbulé comme ça dans toute ma vie. Je ne sais pas si ça se dit, mais... La folie! Toute la nuit, je n'ai pas dormi, j'ai mal au cœur, tout ça. Et finalement, j'arrive à Lyon le matin. Quand j'arrive, il y a une chaleur, c'est le mois d'août, il y a une chaleur. Et là, ce que vous devez savoir, c'est que j'avais ma guitare. 3 valises de CD, de livres, tout ça. Et puisque j'étais sur un camp ici en France, j'ai décidé d'amener mon vélo dans une boîte de vélo, boîte de transport de vélo. Donc, j'ai mon sac à main, ordinateur, une valise de transport, 3 valises plus la boîte. Quand j'arrive à Lyon, je m'aperçois que pour aller chercher la voiture de location, je dois prendre la navette pour aller. Et là, je dis, ouh, il y a un souci. J'arrive devant le bus, et là, le bus est plein de monde. Et là, moi, je dois prendre une valise. Il n'y a personne qui m'aide. Et sauf tout ce que j'avais, c'était des commentateurs. « Ah, ça c'est un vélo! Ah, ça c'est une guitare! » J'avais envie de dire « Aide-moi! » Là, je fais tout ça. Et là, quand on arrive devant la location de voiture, je dois tout sortir ça. Et là, je m'aperçois que le comptoir est super loin. Je ne peux pas transporter. Et là, je me dis « Oh! » Je vois vous savez, des chariots. Et là, je dis « Génial! Des chariots! Quelle bonne idée! » J'arrive au chariot, il faut mettre un euro pour débloquer. Moi, je viens du Canada, c'est très très rare que je me promène avec des pièces de 1 euro chez nous au Canada. Je n'ai pas de pièces. Donc, je ne peux pas utiliser le chariot. Je dois transporter la valise, retourner là-bas, chercher la deuxième valise. Wow, c'est dangereux. Et finalement, quand j'arrive au comptoir, je suis en sueur, tout ça. Je donne mon papier de location. La dame dit, oh, monsieur, il y a un problème. Je dis, ah bon, je n'ai que ça depuis que je suis là. Elle me dit, regardez la voiture que nous avons pour vous, une Fiat 500. Voiture extraordinaire pour faire le shopping à Paris. C'est une voiture de Parisien. Fantastique pour se garer, mais pas pour transporter tout ça. Et là, je regarde, Seigneur, c'est pas possible. Et la dame commence à me gronder. Elle dit, monsieur, qu'est-ce que vous pensez de louer une voiture comme ça? Je dis, madame, qu'est-ce qu'on fait là? Mais on peut rien faire, c'est la saison des vacances, toutes les voitures sont parties, il n'y a pas de voiture, on ne peut rien faire pour vous. Et là, je suis découragé, je dis, madame, je ne peux pas camper ici pendant 10 jours, il faut trouver une solution. Et finalement, il me trouve une voiture. Il y avait une voiture, il y en avait une finalement. Ça entre de justesse. Je branche mon chargeur de GPS, ça ne charge pas. J'ai zéro sens de l'orientation. Qu'est-ce que je vais faire? La dame me dit, il n'y a pas de souci, monsieur, c'est le fusible, vous allez au garage. Et vous changez le fusil et vous nous amenez la facture à la fin. Oh, mais comment se rendre dans un garage quand tu n'as pas de GPS et tout? Et là, je tourne, je passe dans des parcs industriels, je suis perdu complètement. Et finalement, je trouve un garage. Quand j'arrive au garage, le gars m'a ignoré pendant 1 heure. Finalement, il entre ma voiture dans le garage et la voiture reste 1 autre heure dans le garage, mais personne ne travaille sur ma voiture. Finalement, le gars va dans ma voiture, il change le fusil, il revient en me disant, monsieur, c'est pas le problème, le fusil, c'est pas le problème, c'est le chargeur, il ne marche pas, on ne peut rien faire pour vous. Et là, à quoi vous pensez que j'ai pensé? Je m'en vais chez nous! Et finalement, je me dis, bon, c'est le sud, prenons l'autoroute du sud. Autoroute du sud, mi-août, en France. Un parking pendant 200 kilomètres. Et là, je me mets, et la voiture, c'est une petite voiture, la clim fonctionne quand la voiture avance, mais elle n'avance pas! Chaleur, faisait 34 degrés, chaleur, comme ça, je suis pris dans le bouchon, j'ai 250 kilomètres à faire, tout ça, j'ai pas dormi de la nuit, j'ai pas mangé, j'ai pas bu, il n'y a rien qui marche, je sais même pas où je m'en vais, sauf le sud. À quoi vous pensez que je pense quand je suis dans la voiture? Je pense à plein temps à retourner chez moi, genre, c'est fini, je m'en vais chez moi, il n'y a aucune solution, je m'en vais chez moi, qu'est-ce que je fais ici, je m'en vais chez moi. Finalement, je vois une sortie, je prends la sortie, et là j'ai une idée géniale, je vais aller dans un McDo, il y a le Wi-Fi gratuit, je vais trouver une carte pour m'orienter et boire quelque chose. Quand j'arrive au McDo, toute l'autoroute a décidé d'aller au McDo. Restauration rapide, file d'attente incroyable pour avoir une bouteille d'eau. Quand je bois la bouteille d'eau, finalement, j'attends. Et là, je m'assois, j'ouvre l'ordinateur. Le Wi-Fi ne fonctionne pas. Je me dis, qu'est-ce qui se passe? Je vais voir le manager. Je dis, qu'est-ce qui se passe? J'arrive pas à entrer sur Internet. Ah, monsieur, le Wi-Fi ne fonctionne pas aujourd'hui. Ah! À quoi vous pensez que j'ai pensé? Je m'en vais chez nous! Et finalement, je prends ma voiture, et là, pour sortir du McDo, il faut faire le tour du McDo, c'est sens unique, il faut faire le tour du McDo qui donne sur un rond-point. Le rond-point est bouché, donc c'est bouché. Ça m'a pris une demi-heure à faire le tour du McDo. Je suis dans un bouchon. Et là, je me suis dit, je ne prends plus l'autoroute, je vais être intelligent, je vais prendre la petite route de campagne parallèle. Bouchon, pendant 45 minutes, dans un village perdu dans le milieu de nulle part, la boulangerie chez Henri. Je sais c'est quoi parce que je l'ai vu pendant 45 minutes. Et là, j'en peux plus. À quoi vous pensez que j'ai pensé? Je m'en enchaîne, j'en peux plus. Et là, j'ai une idée géniale. J'avais déjà fait ça avant. Quand j'ai vu une rue parallèle, je vais sortir du bouchon et je vais passer à travers les petites rues pour sortir de l'autre côté du village. Alors, quand je tourne, il y a plein de gars derrière moi qui pensent que je suis un local, qui connaît la région. Toutes les voitures me suivent. Mais je ne sais pas la route. Là, je mets toutes ces voitures dans mon rétroviseur qui me suivent, tout ça. J'arrive dans une impasse. Et là, t'as toutes des voitures et les gens râlent après moi. Qu'est-ce que vous, où vous nous amenez? Et là, je sors mon accent québécois, mais vous pensez, je connais rien ici. Quand on revient sur la route principale, les gens nous ont vu sortir, ils veulent plus nous laisser rentrer. J'ai galéré pendant des heures. Et un moment donné, j'appelle mon adjointe au Canada avec mon téléphone du Canada, le plein prix, la charge, je sais pas comment, 1 euro la seconde, je sais pas trop. Et là, j'appelle, j'ai dit, il faut que tu me sortes de là, trouve-moi. Elle m'a dit, tu prends la D104. Je vois D104A, D104B, je vois pas la D104. Et là, je me dis, ah, tant pis, ça doit être la même chose. Je vous confirme, c'est pas la même chose. Je me suis retrouvé dans les montagnes. C'est pas des blagues. Dans les Cévennes, dans les montagnes, où c'est même plus des routes. C'est une route de terre avec des précipices. Et là, je me confesse, je me suis effondré en larmes. Il est 19h le soir. Je me suis effondré en larmes dans la voiture. J'ai presque pas bu. J'ai rien mangé de la journée. J'ai passé la nuit dans l'avion. Je suis perdu complètement. Je me suis effondré en larmes. Je m'en vais chez moi. J'en peux plus. Et là, je vois deux randonneurs. C'est pas des blagues. Deux randonneurs sortir de la forêt avec le sac à dos. Quand t'es en voiture et que tu te fais guider par des randonneurs de forêt, tu sais qu'il y a un souci. Et là, je me suis les yeux. J'ai écouté. Je dois aller à Gagnères. Est-ce qu'il y a un chemin? Et le gars dit, ben écoutez, c'est soit par là ou soit par là. Et là, j'ai pris une direction, j'ai crié à Dieu. J'ai pris une direction et là, j'ai vu une affiche. Saint-Paul le Jeune. J'ai jamais aimé autant voir cette affiche. Saint-Paul le Jeune, qui est à côté. Et là, finalement, j'ai pris cette direction-là. Et à 20h30, je suis arrivé au camp. plus de 12 heures plus tard pour faire 250 kilomètres. Quand je suis arrivé au camp, j'étais vidé, frustré, épuisé, mais à destination. Je suis pas retourné en arrière. Et nous avons vécu une semaine extraordinaire dans la présence de Dieu avec les gens qui étaient là. On a vécu une semaine fantastique et Dieu a béni. Je reçois presque toutes les semaines des messages de gens d'encouragement. Donc, mon point est le suivant. C'est dur. C'est difficile. J'arrête pas de penser de retourner en Égypte, mais j'y retourne pas. J'ai une des choses que j'ai apprises dans ma vie. Je me permets d'y penser. Mais j'y vais pas. Ce soir, je ne retourne pas en arrière. Je ne retourne pas en Égypte. Peu importe ce que je vis, ce soir j'ai des difficultés financières, je ne retourne pas en arrière. J'ai d'opposition, je ne retourne pas en arrière. Je suis malade, je ne retourne pas en arrière. Je suis découragé, je ne retourne pas en arrière. Tout le monde est contre moi, je ne retourne pas en arrière. Je ne retourne pas en arrière. Il n'y a pas de futur en Égypte. Il n'y a pas de futur dans ton passé. Ton futur est dans ton futur. Et je ne construis pas, écoutez bien, je ne construis pas mon futur à partir de mon passé. Je construis mon futur à partir de mon futur, parce qu'en Dieu, mon futur est glorieux. Tout ce que j'ai à faire, c'est d'avancer. J'avance. Je prends la route de Dieu ce soir. Et même s'il y a un mur, même s'il y a des obstacles, même s'il y a sa gare, même si c'est inaccessible, même si on dit que c'est hors d'accès, même si on dit qu'il n'y a rien à faire, je ne retourne pas en arrière. C'est hors de question. Si Dieu m'a amené jusqu'ici, ce n'est pas pour me ramener en arrière. Et on a tendance, je vais terminer avec cette citation, on a tendance à diminuer ce que Dieu veut faire lorsqu'on fait face à l'obstacle. Et je pense qu'on peut faire apparaître la citation suivante. C'est la prochaine diapo. Dieu ne diminue pas la vision à cause de nos sagas. Il veut utiliser les sagas de nos vies pour accomplir sa vision. Alors, ne tombez pas dans le piège. Retourner en arrière, c'est de diminuer la vision qu'on a reçue. Ah, finalement, je voulais faire un doctorat, mais finalement, je vais me contenter d'un autre diplôme. Ce qui est très, très bien. Mais la vision d'origine, c'était le doctorat. Mais je retourne en arrière. Je voulais lancer une entreprise, mais finalement, je vais travailler pour un entrepreneur. Ce qui est très, très bien. Mais la vision de départ, c'était de lancer une entreprise. Voyez-vous, je ne retourne pas en arrière. Je vais de l'avant. Même si c'est incertain, même si c'est en ce moment, hors d'accès, j'y vais quand même. C'est pas parce que c'est bloqué que ce sera toujours bloqué. C'est pas parce que c'est dur qu'il faut faire demi-tour. Je ne fais pas demi-tour ce soir. Je suis dans la voiture, il fait 34 degrés, ça bouge pas, mais je retourne pas au Canada. J'avance. Je pleure dans l'auto, j'en peux plus, j'avance. Le Wi-Fi fonctionne pas, j'avance. Je ne suis même pas sûr du chemin. J'avance quand même. C'est le sud. On verra. Alléluia. Je prie vraiment, mes amis, je prie vraiment que l'Esprit Saint saisisse votre cœur. Je crois que c'est important. Je crois que ça parle très, très fort à certaines personnes. Il y a des gens en ce moment dans cette salle. Vous êtes comme moi cette journée dans ma voiture. Le contexte est différent. Mais votre vie est comme moi. J'ai comme vécu une vie en une journée. Et il y a des gens, vous êtes dans cette situation-là, c'est bloqué, ça ne bouge pas. C'est hyper inconfortable. C'est décourageant. Vous dites, mais sur quelle route je suis en ce moment? Mais on ne retourne pas en arrière. Amen. Alors, si vous voulez bien, on va simplement pencher nos têtes, fermer les yeux, on va prier maintenant. On va prendre quelques instants pour prier. Je continuerai ce message dimanche matin. Ce soir, je crois que c'est un moment hyper important pour plusieurs personnes. Je crois qu'il y a des gens qui sont venus, il y a une parole qui a été mentionnée, qu'il y avait des gens qui avaient de la tristesse. Je crois qu'il y a des gens ce soir que vous êtes venus ici avec de lourds combats, des batailles, des fardeaux, des difficultés, des découragements, de l'opposition, plein de choses. Ce soir, l'Esprit du Seigneur parle à votre cœur. Et je crois que Dieu m'a amené ici pour vous. Il voulait vous parler. À travers la simplicité de ce message, il voulait vous parler pour vous dire de ne pas retourner en arrière. Mais juste avant, je veux prier pour tous ceux et celles qui réalisent ce soir qu'ils ne sont pas sur la bonne route. Vous êtes sur une route que vous avez vous-même choisie, qui n'est pas nécessairement une mauvaise route. Ce n'est pas la route du Seigneur pour vous, vous le savez dans le fond de votre cœur. Heureux ceux qui plaisent. Psaume 84 dit, heureux ceux qui placent en toi leur appui, ils trouvent dans leur cœur des chemins tout tracés. Vous le savez, moi quand je prends la mauvaise route, je le sais dans le fond de mon cœur que ce n'est pas la bonne route. Mais des fois, je m'entête. Et ce soir, l'Esprit parle à ton cœur. Il te dit de changer de route. Tu ne peux pas continuer sur cette route-là. Vous voulez changer de route. On vous a imposé une route. Vous êtes sur une route que quelqu'un d'autre ou d'autres personnes veulent pour vous, et vous restez sur cette route pour ne pas décevoir, pour ne pas déplaire. Mais pour prendre la route de Dieu, il faut accepter de décevoir et de déplaire. Très souvent, on va décevoir et déplaire des gens qui, quelques années plus tard, vont nous dire « Je suis tellement fier de toi. » Alors ce soir, peut-être qu'il y a des gens qui sont ici, je ne connais pas votre vie, tout ça, mais peut-être des gens qui sont vraiment sur une route dangereuse, une route de perdition, une route que si vous continuez sur cette route, ça va mal tourner. Quelqu'un a dit, la direction confirme la destination. la direction sur laquelle vous êtes nous annonce déjà la destination. Si je prends l'autoroute de l'ouest, je n'arriverai pas dans l'est. Je vais arriver dans l'ouest. La direction confirme la destination. Et la seule façon d'arrêter la catastrophe, c'est de changer de direction. Alors ce soir, si vous êtes parmi nous, on est une famille spirituelle, il n'y a aucun jugement sur qui que ce soit. Ici ce soir, il n'y a que l'amour, que la grâce de Dieu. Et si vous dites, Seigneur, je veux changer de route, je prends la décision ce soir de changer de route pour prendre la route de Dieu, peu importe le prix, je choisis la route de Dieu. Si c'est votre désir et votre décision ce soir, je vous invite simplement à lever votre main là où vous êtes, on va prier ensemble dans un moment. Tous ceux qui ont besoin de changer de route ce soir, levons nos mains devant le Seigneur. Amen. Seigneur, tu vois toutes ces personnes. Tu connais leur histoire, tu connais leur situation. Merci Seigneur de nous permettre de changer de route. Alors je prie vraiment ce soir que toutes ces personnes, mon Dieu, puissent prendre une nouvelle direction à leur vie à partir de ce soir. Amen. On peut baisser les mains. Je veux prier pour tous ceux et celles ce soir qui ont arrêté d'avancer à cause de l'obstacle et qui sont sur le point de faire marche arrière. Vous vivez des complications, vous vivez des combats difficiles, vous vous êtes découragé, vous êtes abattu, c'est dur. Et là, vous avez cessé d'avancer, cessé de progresser, cessé de poursuivre ce que Dieu a placé dans votre cœur, cessé de vous battre, cessé de croire. Pas en Dieu, mais cessé de croire que votre situation peut se restaurer ou quoi que ce soit, et vous avez simplement arrêté d'avancer, et là, vous êtes sur le point de faire marche arrière, de retourner en arrière. Et ce soir, vous dites, Seigneur, c'est hors de question. Peu importe comment je me sens, peu importe ce que je vois, je n'avance pas en fonction de ce que je vois, mais j'avance en fonction de ce que je crois. Et ce soir, tout en moi voudrait faire marche arrière. Mais je prends la décision en cette soirée, vendredi soir de septembre 2015, je prends la décision de ne pas retourner en arrière et d'avancer.
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1: Nous écoutons tout de suite Consolation en mi majeur de Franz Liszt.

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1: L'artichaut de Virginie Minard. L'artichaut aime l'art, l'aquarelle lui plaît. Il a peint l'épinard, l'ail et le flageolet. L'artichaut aime l'art, la musique lui plaît. Il écoute Mozart, le chant du roi Telet. L'artichaut aime l'art, la poésie lui plaît. Il récite Ronsard et compose des laits. L'artichaut aime l'art, le cinéma lui plaît. Il rêve d'un César, d'être un acteur complet.

Ésaïe, chapitre 35. Le désert et le pays aride se réjouiront. La solitude s'égayera et fleurira comme un narcisse. Elle se couvrira de fleurs et tressaillera de joie, avec chants d'allégresse et cris de triomphe. La gloire du Liban lui sera donnée, la magnificence du Carmel et de Saron. Ils verront la gloire de l'Éternel, la magnificence de notre Dieu. Fortifiez les mains languissantes et affermissez les genoux qui chancellent. Dites à ceux qui ont le cœur troublé, « Prenez courage, ne craignez point. Voici votre Dieu, la vengeance viendra, la rétribution de Dieu. Il viendra lui-même et vous sauvera. » Alors s'ouvriront les yeux des aveugles, s'ouvriront les oreilles des sourds. Alors le boiteux sautera comme un cerf, et la langue du muet éclatera de joie. Car des eaux jailliront dans le désert, et des ruisseaux dans la solitude. Le mirage se changera en étang, et la terre desséchée en source d'eau. Dans le repaire qui servait de gîte aux chacals, croîtront des roseaux et des joncs. Il y aura là un chemin frayé, une route, qu'on appellera la voie sainte. Nul impur n'y passera. Elle sera pour eux seuls. Ceux qui la suivront, même les insensés, ne pourront s'égarer. Sur cette route, point de lion. Nulle bête féroce ne la prendra, nul ne s'y rencontrera. Les délivrés y marcheront. Les rachetés de l'Éternel retourneront, ils iront à Sion avec chants de triomphe, et une joie éternelle couronnera leur tête. L'allégresse et la joie s'approcheront, la douleur et les gémissements s'enfuiront.

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1: De six petits péchés.
2: 1 Corinthiens 1, 2.
1: À l'Église de Dieu qui est à Corinthe, à ceux qui ont été consacrés en Jésus-Christ et qui sont saints par appel.
3: Certains chrétiens ont établi une échelle de valeurs pour cataloguer les péchés que nous pouvons commettre. Pardon, nous ne devons plus parler de péchés de nos jours, mais de fautes, d'erreurs de jugement, de manquements. Comme si le vocabulaire divin devait s'adapter aux conventions culturelles d'aujourd'hui. Osons pourtant revenir aux Écritures saintes et appeler le péché par son vrai nom. Le péché, quel qu'il soit, nous sépare de Dieu et brise toute relation que nous pourrions avoir avec notre Créateur et notre Père. Mais alors, pourquoi Paul s'adressait-il aux membres de l'Église de Corinthe comme à des saints par appel, quand ceux-ci commettaient des péchés, tels que favoriser les divisions au sein de l'Église, se conformer aux pratiques immorales de la société corinthienne, particulièrement corrompue et décriée même par les Romains, abuser et mépriser le repas de Seigneur le dimanche, engager des procès devant les tribunaux publics avec d'autres membres de l'Église.
2: Considériez-vous comme saints ceux de votre Église qui s'abandonneraient à de tels excès? Pourquoi Paul appelle-t-il ces chrétiens des saints? Parce que le mot « saint » a un sens très spécifique dans la Bible. Il ne mesure pas la sainteté d'un croyant, mais son appartenance à un groupe de gens séparés des autres pour appartenir à Dieu. Ils ont été consacrés au service de Dieu. Ils font partie d'un groupe choisi. Ils font partie d'un groupe choisi par lui pour bénéficier de son salut. Paul explique « Votre corps est le sanctuaire de l'Esprit Saint qui est en vous et que vous tenez de Dieu. Vous ne vous appartenez pas à vous-même, car vous avez été acheté à un prix. »
3: Cette position n'est pas acquise par notre performance, mais dépend seulement de l'appel divin. Un étudiant qui entre à l'université est libre de poursuivre ou d'interrompre ses études à son gré. Un élève officier qui vient d'être choisi pour faire partie d'un groupe d'élite, n'est plus vraiment libre de son destin. Il doit se reconnaître comme différent des autres et honorer son appel. Si vous avez été appelé à suivre le Christ, vous ne vous appartenez plus à vous-même. Souvenez-vous-en.
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1: Ah oui, fidèle aimable auditeur internaute de la radio La Sentinelle, vous qui nous écoutez à travers les www.radio-rls.fr ou sur le 97.9 FM, nous sommes très heureux de rentrer chez vous pour votre émission tant attendue, tant aimée, 180 secondes de foi. Aujourd'hui, je veux vous parler d'une espérance vivante. Apocalypse chapitre 22, le verset 20. Celui qui atteste ces choses dit: oui, je viens bientôt. Amen. Viens Seigneur Jésus. Oui, je viens bientôt. Amen. Cette expression ancienne, Maranatha, signifie notre Seigneur vient. Et toute l'histoire biblique converge vers cette espérance. Parce que Jésus n'a pas laissé son Église sans avenir. Il a promis de revenir chercher ceux qui lui appartiennent. C'est dans une perspective chrétienne que cette espérance n'est pas symbolique. Elle est réelle, future et centrale dans la foi chrétienne. Elle donne du sens à la persévérance, à la mission, à la sainteté et à la souffrance du présent. Aujourd'hui, cette espérance nous rappelle comment nous devons vivre avec un cœur tourné vers le ciel et des mains engagées sur la terre, à rester fidèle dans l'attente, à aimer malgré les combats, à servir avec constance. Car le dernier mot de l'histoire n'appartient pas au monde, mais à Dieu. Et la voix de l'Église continue de répondre avec foi: amen, viens Seigneur Jésus. Que cette espérance t'accompagne chaque jour. Déjà bonne journée. Que le Seigneur vous bénisse.
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1: Christophe Selmar, bonjour.
2: Bonjour Denis.
1: La dernière fois, vous avez résumé un peu les différents symptômes de la dépression, qu'ils soient d'ordre physiologique ou émotionnel. Et vous avez bien précisé que ces signaux, ces sortes de clignotants devraient nous alerter et nous inviter à consulter un médecin, un professionnel. Donc on ne va pas s'étendre dessus puisque cela ressort et du ressort ensuite du domaine médical. Mais peut-être pourriez-vous nous aider à comprendre les causes de la dépression, même si on l'a vu au travers de certains personnages bibliques, rappeler les grandes causes de dépression.
2: Alors bien sûr, il y a des causes internes qui relèvent du psychisme de la personne, de son histoire, de sa petite enfance. Ça peut être aussi... quelque chose qui est d'ordre pathologique, et là ce n'est plus un médecin voire même un psychologue, c'est un psychiatre qui peut nous aider, parce que il y a des causes constitutionnelles, psychiques. Disons qu'en général, les événements qui peuvent être les causes qui peuvent être traitées par un psychologue, qui peuvent être traitées par un médecin, par un ami, par un prêtre, par un pasteur, que sais-je, ce sont les événements extérieurs. Pour le reste, il faut vraiment des spécialistes.
1: Ah, ce qui dépend de notre fonctionnement
2: individuel. Qui peuvent aller beaucoup plus loin et pour aider les personnes qui sont plongées dans des dépressions de type chronique. Alors, la déception qui peut être traitée par des personnes compétentes, des personnes compétentes certes, mais pas sur le plan de la psychiatrie, bien sûr, ont toujours pour origine un événement extérieur. Alors, ils peuvent être multiples et en fonction de notre vulnérabilité, ça peut être depuis la perte d'un conjoint, d'un être cher, d'un accident grave qui survient des nôtres. Ça peut être aussi un échec professionnel, ça peut être un divorce, ça peut être... même un simple prêt bancaire avec toute l'incertitude qu'il y a derrière peut nous angoisser. Tout dépend de la vulnérabilité de la personne, de son tempérament, de son histoire. Nous verrons plus tard que, en fonction de notre tempérament sanguin, colérique, phlegmatique, mélancolique, avec toutes les variantes,
1: on va réagir différemment.
2: Il y a des réactions différentes. Ce que je veux dire par là, c'est que ce n'est pas l'événement en soi. Qui est cause de dépression, c'est comment nous le recevons, qu'est-ce que nous en faisons et comment nous réagissons par rapport à l'événement. Donc la cause de la déception n'est pas dans l'événement extérieur en tant que tel, mais dans notre gestion de l'événement. C'est nous qui allons, par notre structuration physique, psychologique, émotionnelle, déclencher en nous-mêmes une perception de l'événement, une perception dépressive de l'événement.
1: Et ceci nous engage à être très prudents, parce que comme vous le dites, ce n'est pas les événements qui vont être forcément déterminants, même s'ils vont déclencher peut-être une crise de dépression. Je pense qu'il faut se méfier de dire à une personne dépressive, mais d'accord, tu as perdu ton mari, mais regarde, ton amie, elle a perdu son mari aussi, elle n'est pas forcément en dépression comme toi. Donc, se rappeler que chacun vit sa vie avec ses propres fragilités, ses propres forces, et se garder de faire l'amalgame.
2: Exactement, il faut être très très attentif, parce que nous n'avons pas la même élasticité pour nous adapter et faire face à des événements. Chacun d'entre nous va réagir différemment, et il faut surtout pas que nous devenions comme de mauvais consolateurs, comme le furent les amis de Job, pour dire d'une autre façon, pour accabler le dépressif, que c'est que si cela t'arrive, c'est parce qu'il y a quelque chose qui ne va pas dans ta vie, quelque chose que tu as fait, que voilà, on récolte ce que l'on sème. On peut être des amis fâcheux, des accusateurs, des moralisateurs, des donneurs de leçons, ou bien alors on va jouer aussi au psychanalyste en disant voilà, si tu réagis ainsi, c'est parce que on peut très bien dédramatiser l'événement en disant c'est pas grave, tu t'en remettras. Et puis, comme vous dites, il y a d'autres qui sont passés par là, ils en sont pas morts. Non, toute cette façon d'aborder le soutien à un dépressif est dangereusement dévalorisant, accusateur, et nous devenons véritablement des personnes qui, par de tels types de conseils, nous allons aggraver le désespoir et la fatigue et le découragement de la personne.
1: Alors, quand on parle de cause de la dépression, donc on parle de ces événements qui vont activer chez nous des réactions, et puis il y a aussi justement, comme vous le disiez, le terrain.
2: Alors oui, alors le terrain, c'est toujours une réaction face à une déception, à un échec, à une perte de sens. Voilà, ça c'est en général c'est la première des causes. Le terrain qui va générer aussi la dépression, c'est un manque de confiance en soi, parce qu'on a une mauvaise image de nous-mêmes. Parce que nos parents nous ont pas donné une résistance psychologique qui nous permette de relativiser les échecs et les épreuves de la vie que tout un chacun a, et nous sommes vulnérables du fait que nous ne sommes pas préparés psychologiquement à affronter ces échecs par manque de confiance en nous-mêmes. Alors bien sûr, la dépression peut venir aussi du fait que nous sommes toujours à nous comparer aux autres.
1: Source de frustration souvent.
2: Oui, la plupart du temps, nos comparaisons sont faussées car nous mettons nos points faibles en balance avec les points forts des autres. Et oui, lui, il arrive à faire ceci, moi pas.
1: Puis il y a ce décalage, nous on se voit de l'intérieur, on voit nos fragilités, nos efforts pour faire telle chose, mais des autres on ne voit que les résultats. Donc on compare ce qui n'est pas comparable en fait.
2: Voilà, hein, et c'est vrai que ce manque de confiance en soi, ces comparaisons faussées, nous mettre en retrait, on n'ose plus prendre de risques. On vit ce que nos premiers parents ont vécu depuis l'Éden, la peur, parce que le manque de confiance en soi engendre la peur, on n'ose plus prendre de risques. Ce sont des solutions de fuite ou de cache-cache, parce que... Comme Adam et Ève l'ont dit, je suis nu et j'ai eu peur et je me suis caché. Voilà, vous avez là bien résumé les causes prédisposantes à la dépression. Là-dessus, les événements qui peuvent générer des dépressions sont des événements qui ont un écho particulièrement en nous parce qu'ils sont ambivalents. Et ils créent en nous le dilemme. Quelle que soit la décision que nous allons prendre, ça va nous faire souffrir. Et parce que on ne sait pas, on ne peut pas, on ne veut pas trancher dans le vif, parce que de chaque côté, il y aura des souffrances, alors on vit avec les souffrances des deux côtés. Hein. Mmh. Donc c'est l'ambivalence des situations. Alors bien sûr, il y a comme cause de dépression les maladies qui nous frappent, qui frappent aussi ceux qui sont à nos côtés, les êtres chers, l'épouse, l'époux, les enfants. Il y a bien sûr les deuils, les faillites professionnelles, le chômage... parce que on sent qu'on est plus utile à la société, on n'a pas les moyens même d'offrir des conditions de vie convenables à ceux qui nous sont chers. Il peut y avoir aussi des troubles biologiques, de dysfonctionnement qui tiennent à notre nature, à notre corps. Il y a très peu connu aussi les dépressions postpartum d'une maman qui a accouché un enfant.
1: Le baby blues.
2: On doit savoir cela. Et puis il y a aussi la fragilité tenant un surmenage intellectuel ou bien une grande fatigue physique. Bref, les causes sont très très très variées. C'est en fonction de notre vie que nous devons repérer un petit peu où se trouve la faiblesse de la cuirasse.
1: D'accord, donc c'est ce que l'on va continuer à faire en votre compagnie, Christophe Selmar. Je vous dis à très bientôt.
2: Au revoir.

Et maintenant, le quatrième mouvement de la suite symphonique Scheherazade, opus 35, La fête à Bagdad, la mer, le bateau et finale de Rimski-Korsakov.